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2: Cinquième saison de Racontez-nous votre Montpellier démarre pour de nouvelles découvertes, de nouveaux échanges. Amis auditrices et amis auditeurs, bonjour. Cette fois, je vous propose de vous intéresser à une association qui réalise des vidéos, mais dans une approche particulière et une manière de faire singulière. Elle s'appelle, on verra pourquoi, les iconophages. Pour nous en parler, j'ai invité ses deux coordinateurs, Pascal Biston, vidéaste, et Sandy Alanik, travailleur social. Et à ce duo s'est ajouté un des bénévoles des iconophages, Guy Ménager, qui va apporter son propre point de vue chemin faisant. Donc, merci à chacun de venir au micro de Divergence. Deux petites questions pour commencer. Les iconophages avec un F et pas PH. Pascal Biston, petite explication de ce nom, lui aussi atypique.
6: Ouais, je sais pas, c'est juste une
2: est-ce
6: idée.
2: Est-ce que ça se décode hein? Est-ce que ça, voilà. Est-ce que...
6: Non, c'est peut-être parce que ça nous ressemble de pas être complètement dans un monde normé, de vouloir réfléchir de manière indépendante et peut-être plutôt que de m'apesantir sur l'orthographe, peut-être parler plutôt du mot iconophage. Les iconophages, les mangeurs d'images, parce qu'en fait, on est dans un monde où on est envahi d'images, on est submergé d'images, et en fait on subit ces images, et nous on les aime les images, et en fait pour on les aime parce que du coup on a envie d'en faire, et on a envie de faire partager cette expérience de fabriquer des images.
2: Très bien, on va en parler longuement au fil de l'émission. Alors, pour mieux vous connaître les uns et les autres, alors pourquoi vous êtes-vous engagé aux iconophages depuis peu de temps là, Sandy? Je poserai la même question aux autres participants à cet échange.
7: Pourquoi je me suis engagée aux iconophages? Déjà, c'est une association que je connais depuis très longtemps. J'ai rencontré l'association en 2013-2014. C'est une association qui déjà me plaisait dans sa manière d'accompagner des jeunes à créer des films, à imaginer, à s'exprimer. Et il se trouve que en tant que travailleuse sociale, j'accompagnais donc des personnes en grande situation de précarité, et je me sentais finalement frustrée de l'accompagnement qu'on pouvait proposer dans le travail social parce qu'on était très limité par les moyens. Et finalement, aux iconophages, on a une façon d'accompagner les personnes en apprenant à mieux les connaître, en apprenant peut-être finalement à mieux comprendre leurs besoins et en faisant une forme de médiation, de passerelle avec les professionnels qui me permet finalement peut-être de me sentir plus à ma place. Et voilà. Et donc oui, pour moi, c'est le travail, les objectifs, la façon dont l'association est importante.
2: On va les regarder de plus près. Et vous, Pascal, là, bon, ça date pas d'hier, on l'a compris. Pourquoi cet engagement? Parce que passion pour la vidéo peut-être, mais elle pouvait se manifester ailleurs et sous d'autres formes.
6: Oui, et ben, en fait, moi, j'ai commencé au début, je faisais beaucoup de la photo en autodidacte. Et un jour, un ami metteur en scène avec qui je travaillais en photo, avec qui on travaillait sur la photographie, il m'a dit « Vas-y, prends une caméra et achète un logiciel de montage. » C'était en 2000. Et depuis, en fait, je me suis dit « Mais en fait, c'est vachement bien l'outil, la vidéo. » D'abord, ça rentre dans un format... une fois que le film est fait, au mieux, à l'époque, c'était des VHS. Maintenant, c'est juste sur un support numérique. Alors qu'avant, des expos photos, ça prenait de la place, ça envahissait les chambres, les bureaux. Donc du coup, en fait, progressivement, j'ai rencontré Christelle Lescrénier, qui travaillait à Radio Clapaz, d'ailleurs, et qui a commencé à mettre à interviewer les gens que je photographiais. Et on s'est dit, mais vas-y, viens, on fait des films ensemble, toi le son et moi la vidéo. Voilà, ça, l'histoire des iconophages a commencé comme ça.
2: Très bien. Alors, et vous, là, Guy, là, bénévole, qu'est-ce qui vous a conduit à donner du temps et de la langue, j'allais dire, aux iconophages? Pourquoi?
8: Oui, alors moi, si je suis rentré aux iconophages, c'est pour avoir une raison de plus de vivre et de servir à quelque chose. Parce que moi, je pense personnellement que si on ne vit que pour soi, sans penser aux autres, c'est pas la peine de vivre.
2: Très bien, mais voilà en tout cas qui est clair. Alors, on poursuit. Donc, Paul Biston, les iconophages, vous l'avez évoqué, ont été créés il y a 25 ans, un vrai parcours. Quelle était l'idée originelle et aujourd'hui, cette raison d'être des iconophages pendant 2 décennies et demie, est-ce qu'elle a changé? Est-ce qu'elle est la même?
6: J'ai toujours trouvé la parole des gens que je photographiais ou que je filmais très très forte. Et en fait, j'ai
2: rare... La valeur de l'authentique, quoi, je dis peut-être... Ouais, ou du...
6: C'est-à-dire que, en fait, alors, au début, je ne travaillais pas forcément tout le temps sur des personnes qui étaient pauvres. Mais en fait, en travaillant avec des personnes précaires, c'est vraiment des personnes qui, souvent, on va malheureusement peut-être un peu généraliser, mais en tout cas, souvent, sont plus à l'aise à l'oral qu'à l'écrit. Et du coup, ces paroles-là, elles sont hyper puissantes du moment qu'on les restitue brutes. Brutes, j'entends, bah voilà, on laisse le temps, on coupe pas toutes les 5 secondes une parole pour lui faire dire le contraire de ce qu'elle veut dire. Donc c'est voilà, c'est respecter aussi ses paroles et ces paroles là, quasiment dans tous nos premiers films, il y a que des paroles brutes, il y a pas de voix off, il y a pas les
2: montages sophistiqués et peut-être tarabiste côté ou manipulateurs auxquels on peut assister ailleurs. C'est peut-être ça tout cette exigence.
6: C'est ça, et c'est peut-être la... En fait, ce qui se passe aussi pour pas trahir ces gens-là, qui n'ont pas forcément confiance, parce qu'ils n'ont pas confiance dans les médias, c'est de, en fait, leur proposer de travailler de manière horizontale et de co-construire ensemble ces films.
2: Voilà. Alors, pour continuer à décrire la situation, vous êtes installé dans un tiers-lieu, quoi, une coopérative culturelle qui s'appelle La Tendresse, tout un programme d'ailleurs. Un petit mot là-dessus, peut-être Sandy, ce qu'est la tendresse, ce qu'on y fait, ce que vous y partagez avec d'autres associations.
7: Oui, alors la tendresse, c'est ce qu'on appelle un tiers-lieu culturel, c'est-à-dire que en fait, c'est une coopérative, de personnes avec des structures, associations ou personnes entrepreneurs, on va dire, qui a ses bureaux, mais on a aussi des espaces qui permettent en fait de pouvoir accueillir du public, organiser des projections, des événements. Et ce qui est très intéressant aussi dans cet espace, c'est qu'il se situe derrière le quartier Sabine, à côté donc de l'avenue de Toulouse. Et en fait, il y a eu tout un projet d'aménagement. Tout d'abord, la rue de la Tendresse et maintenant le passage de la Tendresse, qui en fait a permis d'aménager le devant pour que les habitants du quartier aient un endroit sécurisé en fait pour traverser sans avoir à passer par l'avenue de Toulouse.
2: Ah, et des piétons quoi.
7: De piétons. Et donc il y a non seulement le fait que pour nous en tant que structure c'est très riche d'avoir des collègues de différents horizons parce que on échange, et aussi le fait que voilà, il y ait cet état d'esprit que le lieu il est dans un quartier et il aide le quartier, les habitants du quartier, ça rejoint nos valeurs, et je pense que c'est aussi une des raisons pour lesquelles on y est bien et que finalement c'est un endroit qui nous correspond et qui rejoint nos valeurs. D'ailleurs, j'en profite.
2: Profitez.
7: Ils vont fêter les 10 ans de la tendresse le 26 septembre, et avec des événements pour justement inviter le quartier et autres à découvrir le passage de la tendresse. N'oubliez pas.
2: Je précise que c'est 80 impasse Flou, c'est une petite voie, pas très longue, qui donne sur l'avenue de Toulouse, et donc qui est, on voit tout à fait pas loin du grand thème, comment on l'appelle. Alors, je reviens vers vous, là, Guy. Ces coups de main que vous donnez à Iconophages, pour qu'on comprenne un peu comment ça se passe, quels sont les appuis, les aides, la part que vous prenez, bénévole parmi bien d'autres, aux activités et à la production de vidéos?
8: Alors moi, personnellement, je ne fais pas d'informatique du tout. Je n'ai pas de véhicule. Par contre, je suis aux iconophages, c'est pour donner des idées. Et de temps en temps, servir de médiateur pour apaiser certains conflits.
2: Ah oui, quand il y a des difficultés dans une situation par rapport à des personnes dans un quartier.
8: Difficultés internes, on va dire.
2: D'accord.
8: Voilà.
2: Alors, interne.
8: Et en participant au film, je pense que ça peut aider à rétablir la vérité sur ce qui est vraiment la vie d'un précaire, hein, qu'il soit à la rue ou qu'il aille à logement. Parce que vis-à-vis des médias, pour eux, les précaires, c'est des gens qui profitent de la situation, qui sont sales, voilà quoi. C'est carrément des idées fausses. Ils ne se donnent même pas la peine de savoir la vérité. Et grâce au film, ça peut peut-être les aider à comprendre un peu mieux les précaires.
2: Alors, cette recherche hein, de transcrire la réalité, de donner tout son sens, hein, toute son authenticité, c'est le fait d'un certain nombre de personnes, des hommes et des femmes, alors des salariés, dont vous-même, la Sandy, vous-même, Sandy et Pascal, d'autres, des bénévoles, et quels sont les autres, je dirais, participants qui, de près ou de loin, contribuent à l'activité et à la pérennité des iconophages, Pascal?
6: Bah, du coup, effectivement, nous, on est d'abord une équipe de deux salariés à 70% de temps de travail. Après, on est entouré effectivement par un conseil d'administration. On se réunit à peu près, on va se voir un peu demain soir avec un peu un conseil d'administration élargi, par exemple. Mais l'idée, c'est vraiment de fabriquer ensemble et de réfléchir ensemble à qu'est-ce qu'on a envie de faire pour l'année prochaine. Par exemple, là, il y a bientôt les appels à projets pour 2027. Donc quel axe, quelle thématique on a envie de traiter, avec qui, comment. Donc voilà, donc il y a à la fois le CA, à la fois, du coup, à peu près outil vidéo participatif, qui est notre principale action avec les adultes, pour faire des films qui drainent environ 80 participants par an.
2: Ah oui.
6: Qui après, souvent, il reste... Il y a une partie, on va dire, une dizaine ou une quinzaine de personnes par an qui se disent « Ah, mais c'est trop bien et j'ai envie de poursuivre aux iconophages, de voir autre chose. » Par exemple, de faire venir mes enfants sur d'autres actions que nous menons. Et puis après, il y a aussi, j'oublie pas, c'est finalement, en fait, si notre action est assez connue et reconnue, c'est parce qu'en fait, il y a tout un travail de partenaires sur les quartiers politiques de la ville, parce qu'on est aussi très présent sur ces quartiers-là, et aussi, Guy l'a dit, sur des problématiques de grande précarité.
2: Voilà. Donc, des adhérents à l'association, bien sûr.
6: Une centaine.
2: Et, voilà, et des sympathisants, une espèce de troisième cercle autour de vous. Alors, précision politique de la ville, les auditeurs, c'est pas la politique de la ville de Montpellier, c'est un dispositif de l'État, du gouvernement ancien, qui a produit quelques effets, mais qui est aussi discuté, qui intervient en apportant des financements pour les quartiers dits en difficulté. Quoi. Donc c'est ça la politique de la ville. Alors, depuis quelques temps, donc, j'avais en tête de vous inviter, je l'ai fait quand j'ai appris que vous avez de sérieuses difficultés financières, bon, avec un mail au mois de juin dernier. Alors, pour qu'on s'y retrouve, sans rentrer dans le détail du bilan ou de la comptabilité, quelles sont vos ressources en grande masse? Et puis, bon, bien sûr, question qui suit, qu'est-ce qui s'est-il passé ces dernières années qui, donc, porte atteinte, je dirais, à votre solidité financière, en tout cas, au devenir des iconophages. Alors, quels sont vos financeurs, en gros, en grande masse, qu'on comprenne bien? Vous avez fait allusion aux appels à projets. Bon, ça, c'est des formules des institutions pour trouver réponse à des besoins, avec des prestataires dont c'est qui ont la qualification. Alors, voilà. Donc, grande masse et évolution notable ces dernières années qui ont suscité l'inquiétude que nous relayons aujourd'hui.
6: Alors du coup, nous, on est vraiment une petite structure, hein, puisque deux salariés, c'est une petite structure. On a été jusqu'à trois salariés et en fait, effectivement, vous l'indiquez, les temps ne sont pas très propices à la culture et aux associations et au social. Et du coup, on a effectivement subi depuis 2022, on va dire depuis là, pré-Covid, des baisses régulière, petit à petit, des différentes collectivités et collectivités territoriales ou étatiques.
2: C'est ça.
6: Donc, par exemple, on a perdu le poste adulte relais qui finançait à 70% le salaire de la personne à temps plein. Là, cette année, on vient de perdre 50% de nos subventions de l'État, de la politique de la ville. Voilà, donc en fait, régulièrement, là, je vous ai cité les deux grosses baisses, mais régulièrement, on a des petites baisses. On a appris aujourd'hui que peut-être on n'aurait pas toute la subvention du département l'année prochaine.
2: Alors qu'elle a déjà baissé l'an dernier.
6: Oui, alors qu'elle avait déjà baissé.
2: En 2024, je veux dire.
6: L'an dernier, elle n'a pas baissé, elle avait baissé l'année d'avant.
2: C'est ça.
6: Mais voilà. Donc, effectivement, c'est petit à petit, en fait, et Sandy le disait, on mange ensemble avec différentes associations et toutes ont fait ce constat de la baisse et des subventions qui permettent en fait d'amener la culture dans toute la ville, dans tout le département, dans toute la région et qui finalement se dit mais jusqu'où on va continuer à accepter ces baisses-là et à permettre de continuer à faire des actions et des films ou des spectacles de qualité, quoi.
2: Donc.
7: Oui, et si je peux me permettre, y a les baisses et il y a aussi cette question de l'instabilité, c'est-à-dire que, par exemple, on a eu des conventions pluriannuelles, on sait que là, en 2027, il n'y aura pas de convention pluriannuelle, ce sera annuel.
2: Donc, une espèce de coup par coup qui rend difficile de programmer, de monter les projets.
7: C'est ça, et quand on a des réponses qui arrivent parfois en milieu d'année, alors qu'on a déjà démarré l'année sans savoir si on allait avoir ou pas. C'est vrai qu'en termes d'organisation, ça crée une instabilité, ça crée du travail en plus, parce que si effectivement on les a, ça veut dire qu'on doit redéclencher...
2: Le montage des projets, des dossiers, etc.
7: Quoi. Voilà, donc il y a la baisse, mais il y a aussi de toute façon cette question de l'an prochain, et comment est-ce que je peux prévoir, comment je peux me projeter, est-ce que je peux me permettre d'employer quelqu'un alors que je ne sais pas si dans 6 mois... voilà. C'est tout ça aussi qui est compliqué, je trouve, en ce moment.
2: Pascal ?
6: Et il y a aussi cette... peut-être ce qui est le plus dangereux, c'est aussi... Tout ça, c'est derrière, il y a l'enjeu de l'extrême droite qui dit, mais en fait, la culture n'a pas d'intérêt. En fait, pourquoi donner... Enfin, de l'extrême droite, mais même de la droite, et on va dire même du centre, de dire, mais quel intérêt de financer la culture ? Et voilà, et quelque part, nous, dans nos actions et dans tout ce qu'on vit, on nous dit oh, mais c'est trop bien ce que vous arrivez à remobiliser des personnes vers l'emploi à travers, en leur redonnant confiance, en leur redonnant de l'autonomie, en leur redonnant goût à la vie, ou en leur redonnant une place dans la cité, quand on parle des habitants des quartiers politiques de la ville. Et du coup, c'est vraiment... nous, on a vraiment l'impression de faire un travail utile. Qui est à la fois à tresser des ponts entre la culture et le social.
2: Alors, vous venez de l'évoquer, le travail que vous faites est reconnu, est apprécié par les pouvoirs publics, les services de l'État, les collectivités locales, notamment le conseil départemental. Vous l'avez un peu dit, mais c'est intéressant de le dire, parce que ce n'est pas vous qui faites votre promotion, mais c'est des gens qui sont un peu des intermédiaires entre ces personnes précaires et vous-même. Là. Qu'est-ce qui explique alors la bonne image, l'image de la notoriété positive, qui est celle des iconophages, après ce travail quand même de longue haleine, depuis, je le répète, depuis 25 ans.
7: Je pense qu'il y a une réalité, c'est que ça fait 20 ans qu'on est sur le territoire. Donc, une association qui existe depuis aussi longtemps...
2: C'est pas si fréquent.
7: Qui est présente, déjà, montre qu'il y a une raison d'être. En tout cas, il y a des participants, etc. Et c'est vrai que nous, on fait donc un comité de pilotage où on invite notamment les partenaires institutionnels chaque année un peu... en milieu d'année pour faire un peu le point avec eux et on leur montre et eux ce qu'ils apprécient, ce qu'ils nous disent, c'est que effectivement on est un des rares comités de pilotage où on a des participants qui viennent, c'est-à-dire que nous on travaille avec des personnes pour effectivement faire des films qui expriment. Et oui, ils sont là, y compris quand on fait un comité de pilotage. Donc je pense que ça prouve déjà que oui, on travaille de façon participative, c'est vrai, c'est pas juste...
2: On va voir de plus près tout à l'heure.
7: Mais il y a différentes choses comme ça, oui, qui...
2: Alors ça, il y a des inquiétudes pour l'avenir, donc... vous avez lancé donc un appel à la mobilisation et à la solidarité en juin dernier pour assurer la pérennité des iconophages. Cet appel, comment ça se traduit? Quels sont les outils, les méthodes là, de mise en mouvement de ceux qui peuvent vous apporter leur soutien? Alors, des rencontres, des projections de débat notamment, et puis cagnotte, donc c'est le moment de donner ces précisions, y compris l'aspect pratique pour ceux des auditeurs, auditrices qui souhaiteraient vous donner un coup de main.
6: En fait, déjà il y a les événements qui arrivent, est-ce que j'en parle?
2: Oui, dites un mot parce que c'est important, oui.
6: Du coup, par exemple, c'est vrai qu'on n'est pas forcément très visible tout le temps parce qu'on fait beaucoup de formes de projections rencontres pour des étudiants qui se destinent au travail social, pour des lycéens sur la question de la grande précarité, pour par exemple le personnel des médiathèques prochainement, là, le 15 octobre. Et du coup, il va y avoir une grande projection où vous pouvez venir nombreux, c'est à l'auditorium de la médiathèque Émile Zola.
2: Donc c'est Antigone, hein, pour ceux qui... oublié où elle était, donc.
6: Voilà, tout à fait. Où il y aura le film auquel Guy a participé, Des âmes et des ombres, qui compte le parcours de 7 personnes qui ont connu la rue à Montpellier. Voilà, un film de 45 minutes.
2: Et, oui, c'est la réalité dans la réalité, mais avec... Voilà. Et donc, avec pour appui donc, des travailleurs sociaux. Et donc, ce travail de sensibilisation du personnel des médiathèques, c'est ça, hein, donc, qui est à mesure de relier à partir de ce film. Donc, il y a d'autres rencontres.
6: Et juste, par exemple, pour vous dire, c'est eux qui sont venus nous chercher parce qu'ils rencontrent des problématiques face aux personnes de la rue vont se réfugier pour avoir chaud ou dans pour passer du temps ou pour lire des magazines, etc., ou pour regarder des films dans les médiathèques. Et comment on fait? Est-ce qu'on accepte les chiens? Est-ce qu'on n'accepte pas les chiens? Est-ce qu'on accepte des personnes qui ne sont pas très bons par moment? Est-ce qu'on leur propose des douches? Comment on les accueille? Comment on les accueille bien?
2: C'est parti de l'identification de ce besoin et ça a donné lieu donc à cette projection, voilà, à débat du 15 octobre à la médiathèque.
6: Et en fait, elle reflète bien notre travail. C'est-à-dire qu'il y a une partie le matin qui est privée pour les salariés des médiathèques de l'agglomération de Montpellier et une partie qui est publique. Et du coup, c'est deux films différents. Il y en a un qui est beaucoup plus axé sur le travail social et comment on accompagne les personnes en grande précarité. Et l'autre, il est plus à un film de vulgarisation un peu sur ce que vivent et ce que ressentent les personnes à la rue.
2: À la rue, d'accord. Très bien.
6: Guy, tu voulais dire autre chose ?
8: Ce que je voulais te dire tout à l'heure
2: Dites-le à l'antenne si c'est d'intérêt général.
8: Et moi qui suis moi qui suis depuis 25 ans à Télécarmon, je dois remercier les iconophages parce que Pascal, en plus de ça, participe à toutes les réunions d'organisation du 17 octobre, la journée mondiale contre la...
2: Ah oui, j'avais fait l'émission l'an dernier avec ATD Carbone, oui, donc d'accord.
8: Donc, merci.
7: Et donc effectivement, on y mène un atelier dans cette journée du 17 octobre depuis quelque temps, et cette année encore, on va proposer quelque chose.
2: Alors il y a également une cagnotte qui a été ouverte, donc c'est le moment d'en dire un mot, donc sous l'intitulé Eloasso, bon, c'est connu pour ce genre de démarche, hein, Eloasso. Eloasso, pardon, point les iconophages, donc on peut le rappeler.
6: Oui, de toute façon, si vous tapez Eloasso et les iconophages avec un Z et un F, vous pourrez adhérer, faire des dons, etc. Et après, peut-être nous suivre aussi sur... on a un site internet qui est à peu près à jour, un Facebook aussi qui est à jour.
2: D'accord, bon, ça, dans la cagnotte a démarré, bon, les périodes n'étaient peut-être pas des plus favorables. Au plus grand de l'été, de toute façon, elle est toujours là, à disposition de ceux qui voulaient donner un petit quelque chose.
7: Oui, et après, comme le disait Pascal, voilà, il y a la médiathèque qui est intéressée pour qu'on projette un film, mais on fait aussi de la prestation, et donc si des structures qui ont de l'argent souhaitent faire appel à une structure compétente dans toute élaboration d'outils vidéo, etc., ils peuvent aussi faire appel à nous et on sera ravis de monter un projet et un devis spécifique pour eux.
2: Voilà, ça c'est des prestations, j'ai tel besoin, une association, une structure, une entreprise peut-être. Et il y a aussi les formations que vous assurez sous diverses formes, hein, en direction des jeunes notamment. Ça, c'est une vocation, une activité qui date pas d'hier, hein, mais qui se perpétue donc.
7: Oui, des jeunes, des étudiants.
6: On a un prochain stage, on a deux stages jeunes à l'automne.
2: Ouais.
6: Un qui est plutôt destiné aux enfants du quartier de la Mosson, puisqu'il est sur Imaginer l'espace public à l'entrée de la Mosson.
2: Ah oui, je vois, qui est en cours.
6: Donc là, il se fait en partenariat avec le Pass Muraille, la ville de Montpellier et, je pense, le collège Rimbaud.
2: Oui, parce qu'il y a un projet de rénovation des espaces publics, là, c'est ça. Hein,
6: c'est ça.
7: Tout à fait.
2: Et en deuxième stage, c'est Aiglelong, c'est ça ?
7: Oui, c'est un stage qu'on est en train d'élaborer là, à Aiglelong, et donc aussi avec notamment le soutien de notre représentante ville, justement quartier prioritaire, Bien Vivre à Aiglelong, qui est l'association vraiment présente sur le territoire. On a contacté aussi la Maison pour tous, et là effectivement c'est l'idée d'aller à la rencontre des jeunes et de réfléchir sur leur environnement. Donc,
2: c'est plus grand quoi, c'est des collégiens ou des lycéens?
7: Nous on aime bien faire du 9-16 ans, et ça marche très bien. Il y a plus un côté finalement dans ces stages-là un peu fraternel que dans certains stages du même âge où il peut y avoir le côté compétition. Donc souvent c'est très agréable, et puis c'est riche parce que du coup il y a les points de vue des petits, des grands, de l'entraide, et on est en train de préparer ça pour l'automne.
6: Et d'ailleurs, à chaque fois qu'on fait un stage ou avec des familles ou avec des jeunes ou même avec des adultes, souvent on va inviter un professionnel. Donc là, par exemple, sur ces deux stages, il y a un architecte paysager, Marc Henry, qui d'ailleurs avait ses bureaux ou a ses bureaux à la Tendresse, et qui va accompagner sur le volet pour questionner les jeunes sur leur environnement, alors que nous, on va leur apporter nos compétences audiovisuelles.
2: Très bien. Alors, on s'achemine, oui.
8: Et en plus, sur le stage d'automne, pour quand même le dire, Pascal, c'est qu'à chaque fois, vous organisez un repas pour tout le monde.
7: On organise une restitution, effectivement, pour inviter parents, familles, voisins, au moins goûter ou apéro dînatoire, bien sûr. On met en avant les jeunes. Donc c'est oui. Puis on invite nos adhérents, on invite tout le monde, hein, nous.
6: On les fait cuisiner.
7: On les exploite.
2: Toujours participation, pas seulement faire la vaisselle.
7: Non, on exploite toutes leurs compétences de façon très bienveillante.
8: Oh, ça va, on n'est pas trop exploité quand même.
6: D'ailleurs, en termes de compétences, par exemple dans le film Entre ombre et lumière, sur le travail social, les participants ont décidé, on était tous autour d'une table exactement comme ici à l'antenne, à réfléchir sur quel titre on avait envie de donner par exemple à ce film. Et c'est d'ailleurs, je pense que si on peut le mettre à l'antenne, c'est ce qu'on va écouter maintenant.
2: Eh ben, mettons-le à l'antenne.
9: Bon, comme on est tous réunis ici aujourd'hui, on pourrait, c'est l'occasion de trouver un titre à ce film, non ?
10: Bah oui. Moi j'ai trouvé Des âmes perdues parce que ça ressemble au premier film Des âmes et des ombres, quoi, voilà. Et je suis dans le film.
11: Perdu, ça fait un peu négatif quand même, ça fait très pessimiste.
12: Grave.
13: Moi j'avais pensé à Les Kafkaïens.
9: Moi j'ai peur que ce soit trop précis, ça renvoie vraiment à une institution. J'ai peur que les gens soient. Et des attentes un peu trop spécifiques.
14: Et des missions, parce que le travailleur social a un rôle important,
15: Mais c'est un travail difficile qui parfois amène à démissionner, quoi. Ou à arrêter un accompagnement.
16: Oui, je trouve qu'à un moment donné de notre carrière, on est tous amenés à s'essouffler et à se poser la question de faire notre métier ou de le faire différemment avec les missions qui nous sont confiées parce qu'on n'arrive pas à les faire, effectivement. Mais c'est un peu négatif, peut-être. Il n'y a pas que ça.
17: Ah oui, c'est quand même très négatif. On n'a pas autre chose.
18: AS, les futurs Valkyries.
19: Oui, moi, je propose Offrant.
15: C'est Offrant comme à la guerre. Ça fait en première ligne, c'est ça?
19: Oui.
17: Sinon, j'aime bien reprendre des choses qui sont dites dans le film et quand même pas de baguette magique. C'est pas mal pour montrer que le travail social, eh ben, ils sont obligés de faire avec ce qu'ils peuvent et qu'ils n'ont pas forcément la solution.
20: Ouais, c'est vrai qu'effectivement, c'est intéressant le pas de baguette magique parce que ça a été déjà dit dans le film et que c'est un mot qu'on peut utiliser en tant que travailleur social. Après, je trouve que commencer un titre par pas, il y a quand même un côté négatif qui est un peu dur, quoi. Ça manque un peu de positif quand même de commencer par pas. Il faut peut-être garder l'ombre parce que c'est les coulisses. Enfin, qu'est-ce qu'on fait finalement un peu caché. Et du coup, on peut peut-être utiliser le mot lumière dans l'ombre et la lumière.
21: Mmh. Ouais.
20: Parce que voilà, ça montre le côté positif et l'issue positive et que voilà, il n'y a pas que de l'ombre, il y a aussi de la lumière dans notre travail et dans l'accompagnement avec les gens. Ou raccourcir un peu et dire entre ombre et lumière, regard sur le travail social.
17: Ouais.
22: C'est bien de rajouter ce sous-titre.
2: Alors, on s'achemine vers la fin de l'émission. J'avais prévu d'autres questions, mais je crois que l'essentiel a été dit. Ce travail fin d'écoute, de forme de participation active, réelle, dans l'élaboration des vidéos et dans la transcription de la vérité et de la réalité, comme Guy nous l'a dit. Exactement. Donc, je vois ainsi où c'était. Soutenez les iconophages, je le rappelle, accès en ligne à la cagnotte loso.lesiconophages. Les deux prochains rendez-vous, le 26 septembre, à partir de 17h, les 10 ans de la tendresse, on a vu ce que c'était, donc l'inauguration de la cour de la tendresse, et un programme artistique qui suit, c'est donc au 80 Pense Flouche. Et enfin, le rendez-vous le 15 octobre à la médiathèque Émile Zola, dont nous venons de parler. Eh bien, Sandy, Alanic, Pascal Biston et Guy Ménager, merci à vous, et à une prochaine fois. À Divergence ou ailleurs.
7: Merci,
23: merci à vous de nous avoir reçus.
7: Merci.
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29: Bonjour à toutes et à tous, et merci de votre fidélité à Divergence. Dans Les insolites, nous allons recevoir aujourd'hui Lyudmila. Lyudmila, vous êtes ukrainienne et vous vivez en France depuis de très nombreuses années. Ukrainienne avec un double nom, Tivka et Tonji, mais on verra plus tard ce que cela signifie. Vous êtes la présidente de l'association SOE Montpellier Ukraine et c'est vous qui l'avez créée quand les premiers réfugiés ukrainiens sont venus ici en France en 2022 avec certains qui arrivaient à Montpellier où une amitié très forte et très vite s'est liée entre ces deux communautés. Vous avez dû absolument tout apprendre de ce qu'était une association parce que vous étiez déjà en France, Ludmila.
6: Oui, bonjour. Oui, j'ai dû tout apprendre. Effectivement, j'étais déjà en France depuis une vingtaine d'années, voire un tout petit peu plus. Mais au niveau de vie associative, je n'appartenais pas à une association. Et là, il fallait créer une parce que c'était, disons, urgence. Et voilà. Et j'ai dû apprendre pas être que des bénévoles, mais être aussi la présidente d'une association où je comprends maintenant et j'ai compris à l'époque qu'il faut y aller vers les gens, les journalistes, parce que l'invasion de l'Ukraine, c'était un point à l'époque très chaud. Et avec le choc, il fallait apprendre beaucoup de choses, changer votre vocabulaire, votre posture.
29: Et puis il y avait une sidération.
6: Il y avait une sidération, il y avait une incompréhension. Donc il fallait apprendre très vite. En fait, on vous jette en plein vol et soit vous volez, soit vous tombez.
29: Ludmila, je voudrais qu'on revienne un tout petit peu en arrière. Donc vous êtes née en Ukraine, vous avez vécu longtemps en Ukraine et puis un jour vous êtes partie. Je voudrais qu'on fasse juste un petit point sur cette enfance ukrainienne.
6: Alors oui, je suis née en Ukraine en octobre 1976. Aujourd'hui, bientôt, je vais avoir 50 ans. Donc, si je peux comparer, c'est la moitié de ma vie. Des 25 ans, j'ai vécu en Ukraine parce que je l'ai quittée à l'âge des quasiment à la veille de mon anniversaire des 25. Et d'ici très peu, j'aurai 50. Donc, c'est moitié-moitié. Mais je l'ai défait comme une vie en Ukraine adulte que quelques années parce que comme j'étais enfant, justement. Donc du coup, cette vie-là, disons qu'elle ne compte, elle compte sans compter. Donc la vie adulte responsable. Alors enfant, j'ai pas mal de souvenirs qui me reviennent. Il y en a certaines qui sont très marquantes. Je vais vous citer deux ou trois, mais il y en a un qui m'a marqué et qui fait en fait aujourd'hui le lien avec la vie actuelle. Quand j'étais petite, j'ai détesté ma grand-mère paternelle, mais elle m'adorait. Et une fois, on est parti là-bas avec mes parents et en fait, j'ai étouffé tous les poussins, tous les canetons, tout pour les sauver des corbeaux. Bon, mon père, il a hurlé. Ma grand-mère, elle a dit, c'est pas grave, c'est un enfant. J'ai appris à faire du vélo. Je savais pas freiner. Donc, j'avais tout mon corps, les bras et les pieds égratignés, mais j'ai pas pu apprendre à freiner. Et j'étais aussi en maternelle en Ukraine, ça se dispose un petit peu, ce qu'on on appelle ça un petit peu différemment, c'est comme la crèche, mais bon, en France, c'est la maternelle. Et donc là-bas, c'était 1980-81, disons comme ça, et j'étais inscrite à cette maternelle. Et je me souviens d'une phrase d'une aide maternelle qui... Parce que moi, je fais partie de l'Ukraine du côté de l'Ouest. Elle me disait toujours, t'es une petite russe, il faut que tu parles russe. Alors que dans ma famille, à l'intérieur, enfin dans ma ville, dans cette côté d'Ukraine, on était toujours ukrainophones. C'est une culture riche qu'on a toujours essayé, disons, tuer. Enfin, c'est des souvenirs d'enfance, mais à l'époque, je ne savais pas. Et donc, moi, ça me peinait parce qu'on m'a toujours dit que je suis ukrainienne et notre langue, c'est ukrainien. Et en rentrant à la maison, j'ai raconté à mon papa, j'ai dit, écoute, il y a une aide maternelle, une dame à l'école qui me dit que je suis petite russe et je dois parler russe. J'ai dit, je ne comprends pas. C'était rigolo parce que mon papa, il travaillait à l'époque à la mairie et la dame, elle travaillait
29: donc,
6: plus longtemps.
29: Donc, il y a toujours cette question, effectivement, de la langue. On va voir que la langue ukrainienne est très importante pour son unité. Donc, vous partez d'Ukraine à 25 ans parce que les choses sont compliquées pour vous. Ça, vous ressentez déjà... il y a toujours eu des tensions, mais vous sentez que les choses vont changer ou vous avez besoin d'aller ailleurs?
6: Alors, je ne pars pas forcément pour ça. Je pars juste pour un an ou deux. Parce qu'à l'époque, j'ai travaillé dans un hôpital comme comptable. J'ai poursuivi mes études supérieures. Je suis arrivée à cette époque-là à Bac plus 5. Donc en fait, il m'est resté deux dernières années pour valider mon diplôme. Et je me suis dit, je vais juste pour un an ou deux, je mets en parenthèse mes études et mon travail. Disons pour offrir la vie meilleure à ma fille. Mais ça ne s'est pas passé comme prévu.
29: Mais ça ne s'est pas passé comme prévu. Et surtout pour offrir une vie meilleure à votre fille, qui elle reste en Ukraine, qui est gardée, je crois, par votre maman, c'est ça ?
6: Oui, qui reste en Ukraine.
29: Elle est venue depuis.
6: Depuis, elle est venue, mais la première fois, elle a pu venir quand elle est devenue majeure. Le jour où je suis partie, elle avait 4 ans et demi.
29: Donc, vous laissez une petite fille de 4 ans et demi derrière vous, c'est probablement extrêmement difficile. Vous arrivez dans un pays dont vous ne connaissez pas la langue, dont vous ne connaissez pas la culture non plus. J'imagine que l'adaptation, mais c'est vrai que les Ukrainiens sont quand même des grands résilients, a été pas simple du tout.
6: C'était pas simple, mais c'était un rêve. Je me disais,
29: pourquoi
6: moi...
29: la France, d'ailleurs ?
6: J'en sais rien. À chaque fois qu'on m'a posé la question, moi, je répondais, en fait, ce que je voudrais, c'est passer voir la Venise. Donc, dans mon voyage que j'ai fait pour venir en France, c'était un voyage touristique à l'époque. On est passé par Venise. J'ai jamais vu la mer. Donc, on est passé en Espagne une semaine à Costa Brava. J'ai adoré. C'était des souvenirs inoubliables. Et je voulais vivre en France. Et on est arrivé à Paris. Je suis arrivée à Paris. Et c'est comme si mon rêve s'est réalisé, qui était sans mettre pas d'embûche. Le parcours, il était long, mais je suis arrivée.
29: Ce voyage est un voyage un peu initiatique. Vous arrivez, vous essayez effectivement de vous intégrer. Vous êtes obligé de le faire d'ailleurs, parce qu'il n'y a pas trop d'autres solutions. Il n'y a pas de retour possible pour l'heure. Vous faites venir votre fille, qui maintenant vit avec vous. Elle arrive beaucoup plus tard et elle arrive juste au bon moment. On va en parler. Mais votre maman est toujours en Ukraine. Vous avez des nouvelles ?
6: Oui, ma maman, elle est toujours en Ukraine. Écoutez, pour une personne d'un certain âge, 70 ans, elle a essayé de venir ici. Ça ne se passe pas très bien, en fait. C'est dur pour elle parce qu'elle est retournée chez elle malgré la situation en Ukraine, les bombardements, les alertes. Elle est mieux là-bas, elle se sent chez elle.
29: Et vous avez des nouvelles ?
6: Oui, je l'ai eu au téléphone dimanche, tout va bien.
29: On va arriver à cette période de février 2022, cette fameuse invasion russe dont on pouvait imaginer qu'elle arriverait un jour, puisqu'elle avait été d'une certaine façon annoncée, même si ce n'était pas très officiellement. On savait que ça allait venir. De toute façon, c'était la conséquence d'une situation qui évoluait mal. Comment vous vivez ça quand vous êtes vous ici, d'autant plus que votre fille est encore en Ukraine, me semble-t-il ?
6: Comment je le vis ? Je ne le crois pas. Je ne le crois pas. Je me lève le 24 février, je regarde mon téléphone, je ne comprends pas. Enfin, la file de Facebook, elle est couverte des alertes, des bombardements, des gens en peur, en stupeur, enfin, des premières victimes. Je n'y crois pas. J'ai allumé ma télé ici à Montpellier et je me rends compte que ma vie, elle est basculée. Il y avait un avant, il y a un maintenant.
29: Et j'espère qu'il y en aura un autre. Ça aussi. C'est-à-dire qu'on a toujours une image de l'Ukraine traditionnelle, lointaine, etc. Et on s'aperçoit que c'est nous, en fait. C'est exactement comme nous. C'est important de le dire parce que vous allez nous expliquer, je suppose, la relation qu'il y a entre l'Europe, le face-à-face entre la Russie et l'Europe, et où l'Ukraine, pour l'instant, tient un rôle important.
6: L'Ukraine, c'est mon pays natal. Et ce que je me suis toujours étonnée, je ne comprenais pas pourquoi, en fait, on peut téléphoner avec Free à l'époque, quand j'étais déjà en France. En fait, on pouvait téléphoner partout gratuitement, sauf l'Ukraine. C'était le seul point où il fallait payer. Je me disais, c'est quand même un pays européen en Europe. Il y a tout de même un milieu de l'Europe qui est dans un village de l'Ukraine, là où c'est écrit que c'est le centre de l'Europe. Et je ne comprenais pas pourquoi mon pays n'a pas... n'est pas là-dedans, mais bon, à l'époque, c'était comme ça. Et les relations européennes avec la Russie, certes qu'elles étaient un petit peu plus, mais ce qui se passe pour moi aujourd'hui, et à l'époque, il y a beaucoup de gens avant, et surtout maintenant, ils confondent la Russie et l'Union soviétique. En fait, ils pensent que c'est la même chose, alors que c'est loin d'être pareil.
29: Donc vous avez été élevé, vous nous l'avez dit, avec ce voisin extrêmement puissant, extrêmement envahissant. Ça se concrétise en février 2022. Et donc vous recevez, alors que vous êtes ici à Montpellier, des Ukrainiens qui arrivent. Mais il y a quand même une nature ukrainienne, c'est-à-dire que... il y a une famille ukrainienne, en fait, que vous retrouvez d'ailleurs ici, quand les gens arrivent, qui est faite de cette langue dont j'aimerais bien que vous nous parliez, vous avez fait allusion tout à l'heure, et de la force de caractère. On dirait que vous parlez des Ukrainiens comme d'un peuple différent quand vous en parlez.
6: Oui, différent, oui, parce que c'est mon peuple, et pourtant je reste profondément française dans ma tête. Avec un passeport ukrainien.
29: Alors, c'est compliqué. Française, ukrainienne. Et en plus de ça, votre mari vient d'Afrique parce que vous vous appelez Tonji, c'est un nom africain. Donc là, vous êtes quand même au carrefour d'un grand nombre de cultures.
6: Oui, et c'est une richesse. Alors, les Ukrainiens, c'est un peuple, parce que j'en fais partie, qui a une longue histoire et très riche. Donc, c'est un peuple qui ne s'est pas formé d'une seule fois. Il y avait beaucoup de guerres, effectivement. Il y avait beaucoup de tribus, ou si vous voulez, des populations qui ont constitué justement ce peuple ukrainien. Et je pense que c'est exactement ces populations qui ont vécu avant sur la terre ukrainienne qui ont fait aujourd'hui, c'est des gens qui étaient forts, braves, qu'on tient cette capacité de renaissance à chaque... C'est comme un phénix qui renaît de la cendre. On pense que c'est fini, et en fait, non, il y a toujours une petite lueur d'espoir, de force, et surtout de l'histoire. De l'histoire que moi, personnellement, comme une Ukrainienne, je le nourris, parce que c'est pour nos ancêtres, c'est pour notre futur.
29: Oui, et puis elle explique effectivement la situation d'aujourd'hui, et probablement elle fera partie de votre futur.
6: Et donc, c'est hyper important, parce que le peuple ukrainien, il a quand même, il ne faut jamais oublier que l'Ukraine, il a une particularité, qu'elle est bilingue. Pourquoi ? C'est justement l'histoire de mon enfance, parce qu'on avait ce voisin-là et qu'il y a une partie d'Ukraine qui était plus proche vers là-bas, ils ont essayé quand même russifier et qu'ils ont réussi.
29: À travers de la langue, c'est-à-dire récupérer un morceau de l'Ukraine. Voilà.
6: Mais il ne faut pas oublier qu'il n'y a pas qu'à travers de la langue, il y avait aussi des holodomors, il y avait aussi des déportations, même des côtés où je viens, donc ma famille, enfin maternelle et maternelle plutôt, qui a souffert de ça parce que des côtés de ma maman, c'était une famille quand même assez riche, le grand-père était le chef des villages, donc enfin le maire des villages à l'époque on dirait, donc qui possédait des terres, et comme les soviétiques ils sont venus, donc tout a été confisqué. Si vous voulez, mais il ne faut pas oublier qu'il y a beaucoup d'Ukrainiens qui étaient déportés.
29: Toujours, toujours vécu avec cette ombre. On ne peut pas l'imaginer, nous. C'est assez lointain. Mais non. C'est vrai que quand on vit avec un voisin aussi encombrant et envahissant, effectivement, on est toujours sur le qui-vive.
6: Oui.
29: Donc, la question aujourd'hui, comment vous parleriez de la situation actuelle ? Parce que nous sommes à plus de 4 ans de guerre. Les Ukrainiens se défendent bec et ongle avec un courage absolument exceptionnel. Et j'allais dire, avec un soutien du monde occidental qui pourrait paraître un peu timide. Oui, je vois votre petite moue, un peu timide, même si les Européens ont l'impression de faire beaucoup, c'est peu de choses. Et vous êtes en train de devenir... finalement, des professionnels de la guerre, parce que ces 4 ans vous ont appris un nombre de choses absolument incroyables, même sur le plan de la technologie.
6: Oui, alors effectivement, ça fait 5e année. C'est peut-être bon à savoir, peut-être ça va parler à plus des personnes si on dirait qu'aujourd'hui, la guerre en Ukraine, la grande guerre, les grandes invasions de 2022, elle a déjà dépassé la Deuxième Guerre mondiale au nombre de jours et des années. Donc ça, c'est hyper important. Ce serait bien que les gens qui se doutent de ça, ils se disent que c'est du n'importe quoi et que c'est du cinéma, que c'est quand même bien réel.
29: Ça, c'est des chiffres, hein, là, il n'y a rien à dire.
6: Voilà, donc ça, c'est des chiffres. Ceux qui ont appris l'histoire, ils le connaissent. Ceux qui n'ont pas, il faut qu'ils retournent à l'école.
29: parce qu'il y en a certains. Ne fais pas de cadeau.
6: Non, je ne fais pas de cadeau.
29: Allons-y gaiement.
6: Donc, et aujourd'hui, comme je le vois, ça me fait beaucoup de peine, mais aussi beaucoup de fierté pour mon pays. Et que, alors, je ne peux pas dire qu'on est seul, mais en début de la guerre de 22, effectivement, pendant 6 mois, le temps que le monde réfléchissait, compatissait, observait, réalisait, et que se disait « mais non, les Ukrainiens, ils étaient seuls avec leurs propres moyens de bord ». Voilà, c'était des femmes, des hommes qui n'ont rien à voir avec le monde militaire, qui se sont mobilisés, des civils qui partent pour protéger leur pays, leur famille. Certes qu'il y en a beaucoup qui ont quitté, mais il y en a beaucoup et énormément qui sont restés. Et on sait...
29: Et beaucoup qui sont revenus d'ailleurs.
6: Oui, il y a beaucoup qui sont revenus parce qu'en fait...
29: On ne le dit pas suffisamment.
6: Qui
29: ont le mal du pays et qui rentrent dans ce pays en guerre parce qu'ils ne peuvent pas rester loin de leur pays.
6: Oui, on voit juste ceux qui restent, mais ceux qui restent, ils sont bien intégrés. Ils parlent déjà français au bout de 4 ans, pour certains très bien, qui travaillent, qui ont des contrats. Donc, les Ukrainiens ne sont pas venus envahir la France. Mm-hmm. Ils sont venus pour s'intégrer. Mm-hmm. Et d'ailleurs, ils le font très bien. Je suis un exemple. Pour la plupart, pour les plupart, pour 98%, on est comme ça.
29: Les choses se sont normalisées, c'est vrai. C'est vrai que, bon,

0: C'est les personnes âgées qui sont en âge avancé, qui ne peuvent pas travailler ni en Ukraine ni en France. Aussi les personnes handicapées qui ont, premier jour, qu'il y avait beaucoup de bénévoles européens et français qui sont partis en Ukraine pour faire les évacuations et tout ça. Donc aujourd'hui, le financement pour prise en charge des Ukrainiens est terminé. Donc pas mal de ces personnes-là, c'est pas qu'ils ne veulent pas retourner en Ukraine, parce que je pense qu'ils seront mieux là-bas, quelque part. Mais ils n'ont nulle part à y rentrer, parce que y a, c'est des gens quand même qui, leur maison, leur vie, ils étaient rasés. Aujourd'hui, c'est des ruines. Donc ceux qui ne peuvent pas partir dans les situations vulnérabilité et qui ont besoin d'une prise en charge ici en Europe et en France, parce que nous y sommes, parce qu'ils ont nulle part y rentrer. Leur maison n'existe pas.
1: N'existe
0: et
1: ça, plus, c'était. Oui. Leur monde s'est effondré. Voilà,
0: c'est leur maison, c'est toute leur vie. Et donc leur vie n'existait pas. Et celle qui les reste, ils n'arrivent pas à la construire parce qu'ils se retrouvent à la rue aussi. Mais bon, c'est.
1: Dans ces qualités des Ukrainiens, c'est-à-dire cette capacité à résister, ce patriotisme, cet amour de la langue. Y a aussi quelque chose qui joue beaucoup, c'est votre humour.
0: Ouais, il faut. Et pourtant, tout le monde a dit que je ne suis pas une rigolote, je ne sais pas faire des blagues, mais j'ai dû apprendre.
1: Mais votre humour, à vous, oui. Mais aussi aux Ukrainiens. Les Ukrainiens ont l'humour, ils ont une sorte de façon d'approcher la vie. D'ailleurs, pour y lire un comique à la tête de l'État ukrainien, tout en sachant que c'est quand même un chef de guerre exceptionnel. Ouais. Je ne sais pas ce que racontera l'histoire de lui, je ne sais pas comment tout ça va se terminer, mais c'est vrai quand même que Zelensky, c'est Coluche qui devient, devient président de la République, quoi.
0: Oui, alors cet humour, oui, du peuple ukrainien, bah, moi, disons que j'essaye parce qu'en fait, je prends toujours pour l'exemple les Ukrainiens qui sont là-bas. D1, la population, c'est dur, c'est difficile. Kyiv, il était bombardé la nuit. Le matin, les gens, ils se lèvent, ils vont au travail. Et surtout, des gens qui sont au front, des nos soldats braves et courageux, que malgré tout, ils envoient les vidéos parce que la technologie, elle progresse même là-bas, du moment qu'ils le peuvent.
1: Ah tu vois, la technologie progresse même très vite, voilà. J'allais dire plus vite qu'ailleurs. Hein.
0: C'est ça. Et comme tu vois leur façon de faire, les messages qu'ils envoient, tu te dis, oh mon Dieu, mais mes problèmes, mais c'est vraiment rien. Donc tu te dis, tu mets cette force-là en contribution pour eux, parce que si eux, ils arrivent, moins 35-40 degrés, c'est rien. Parce que moi, je peux me mettre à l'abri dans une climatisation. Eux, ils ne peuvent pas. Donc, c'est aussi cet soutien moral qui se transmet, qui se téléporte par ADN du sang. Je ne peux pas vous expliquer, mais il y a un lien entre tout ça.
1: C'est pour ça que je disais que vous parliez finalement d'un peuple un peu différent, c'est-à-dire qui est extrêmement solidaire et uni, avec même des sacrifices, puisque certains pères de famille sont partis pour éviter que leurs enfants partent.
0: Oui. Mais ça n'a pas évité parce que leurs enfants, ils ont grandi et ils sont partis aussi.
1: Malgré tout.
0: Malgré tout.
1: 5 ans, entre un garçon de 15 ans et un garçon de 20 ans, c'est 5 ans, effectivement.
0: Oui, c'est ça. Il y en a certains qui ont, même les parents, ils ont réussi à les faire sortir avant, mais ils sont retournés.
1: Avant de conclure cet entretien, je voulais qu'on parle de ce qui a masqué aussi cette guerre. C'est-à-dire qu'au début, il y a une espèce de sidération de tout le monde, des Ukrainiens, mais aussi de toute l'Europe, de tous les pays du monde. Ensuite, il y a une mise en marche difficile de l'aide, alors que les Ukrainiens sont sur le terrain, que d'autres sont partis, etc. Ensuite, l'histoire a des soubresauts ailleurs dans le monde. Et en particulier, je pense à tous ces conflits qui ont masqué, la guerre à Gaza. Le Liban, l'Iran. Là, c'est un des faits de la société moderne. L'information se polarise, fait le buzz. Et pendant ce temps, vous êtes toujours quand même dans les tranchées.
0: Alors nous, on est dans le tranché, effectivement. Moi, ce qui me désole un tout petit peu, soit il y a d'autres conflits au monde, et c'est important de les voir et les souligner, mais en fait, il y a un conflit qui ne doit pas fermer l'autre. Parce qu'il ne faut pas oublier, je veux bien qu'il y ait le Liban, je veux bien qu'il y ait Gaza, je veux bien qu'il y ait plein d'autres choses. Mais pour les Européens, la guerre, elle est à leur porte. Donc, et l'Ukraine fait partie de l'Europe. Je n'ai pas dit qu'on est plus important que d'autres. Mais je pense qu'il ne faut pas oublier. Et quelque part, comme j'analyse toute cette situation-là, je pense qu'on a toujours c'est toujours le même ennemi qui déstabilise tous ces conflits-là. Parce qu'il y a d'autres pays, l'Ukraine aujourd'hui n'a pas de lien, il ne veut pas ce voisin-là. Les autres, c'est toujours manipulé par la propagande. Et là, les Russes mettent beaucoup de financement, beaucoup d'argent là-dessus. Donc,
1: et je pense de nombreuses technologies.
0: Voilà, et je pense que tout ce conflit-là, quelque part, provoqué, aidé, manipulé justement par la propagande et par des

0: russe, justement pour bloquer l'Ukraine, pour mettre à l'ombre, pour ne pas voir, parce que ce qu'il veut la Russie aujourd'hui, c'est agglutir l'Ukraine comme un requin, ou je ne sais rien, mais on ne se laisse toujours pas faire.
1: Je le disais tout à l'heure que vous aviez fait, enfin l'armée ukrainienne avait fait d'énormes progrès sur le plan technologique. Ce qui est extraordinaire, c'est que pendant ces conflits-là, l'Ukraine a proposé son aide. C'est dingue, elle est en guerre, elle lui propose son aide, en particulier pour tout ce qui concerne les drones. Elle a proposé son aide.
0: Effectivement, comme aujourd'hui, en temps de guerre, on ne peut pas construire les usines et tout ça, donc on essaye de développer un petit peu, parce que bon, le peuple ukrainien, il est assez intelligent, et c'est bon à souligner, parce qu'en fait, on s'approprie toujours, l'Union soviétique, elle s'est appropriée beaucoup de têtes pensantes, intelligentes, qui ont fait voir et grandir l'URSS, et après la Russie, une fois qu'il y avait la destruction de soviétiques, donc elle s'est fait approprier toutes ces têtes pensantes qui sont des Russes, mais comme on regarde un tout petit peu l'histoire et on creuse, tous ces gens-là, ils étaient bien ukrainiens. Donc il y a aussi cette capacité de recherche, et l'Ukraine, ce qui est développé actuellement aujourd'hui, c'est justement ce monde de technologie. Et produire des avions, ça coûte cher, mais produire des drones de très bonne qualité et nationale, ça coûte un peu moins cher.
1: Donc c'est toujours, j'allais dire, presque le système des technologiques, aller au moins cher et au plus efficace. Une patrie effectivement extrêmement attachée à son histoire, à son pays. Comment vous voyez la fin de ce conflit-là ? Qu'est-ce que vous espérez, vous, maintenant, ukrainienne, ayant vécu votre enfance en Ukraine, une partie de votre jeunesse en France, étant présidente de cette association dont on va rappeler les coordonnées ? Comment vous voyez les choses ? Qu'est-ce qui peut se passer ? Ça sera diplomatique ? Ça va être une guerre d'usure ? Ça va durer encore longtemps ?
0: Alors, je ne sais pas, mais c'est vrai que la technologie avance. Bon, juste un petit mot pour rajouter, parce que les drones, il n'y a pas que des militaires, il y a aussi des civils pour déminagement, pour déminement, excusez-moi,
1: déminage.
0: Et aussi déminage, et aussi pour sauvetage des personnes civiles aussi qui quittent les zones occupées. Donc, il y avait un point très important. Comment je le vois ? Je pense que c'est un point de culmination qui arrive. On arrive à la fin. J'aimerais bien que mon peuple ne s'est pas sacrifié pour rien. Diplomatique, je n'y crois pas un seul instant, parce que si c'est diplomatique ou pour parler,
1: ça
0: sera fait longtemps. Il n'y a personne avec qui le faire, parce que ça va reprendre d'ici peu. J'espère que ce ne sera pas une paix dormante. Il faut que ce soit une victoire prononcée et confirmée par les Russes. Bah, des fois, il faut savoir perdre avec la tête haute.
1: Ouais, tout en sachant qu'effectivement, les organisations internationales sont quand même un petit peu, excusez-moi l'expression, à la ramasse, c'est-à-dire que d'abord, elles ne sont pas respectées, d'une ouais. part, et que d'autre part, elles n'ont pas un très grand pouvoir face à des gens comme, on va dire, Poutine, Trump.
0: Alors oui, ils sont à la ramasse.
1: Netanyahu, pour ajouter.
0: Si vous voulez, il y a beaucoup d'organisations médiatiques et européennes, comme le Croix-Rouge ou d'autres, qui essayent de faire quelque chose, mais ils n'y arrivent pas, parce que tout est lié, tout est corrompu. Et je ne parle pas parce que
1: et
0: ça,
1: que
0: c'est
1: important. L'Union internationale n'a finalement que peu de poids.
0: Elle a très peu de poids, mais l'Ukraine, elle a beaucoup de problèmes. Il faut les régler une par une, mais avant tout, il faut que la paix revienne dans le pays.
1: Ludmila, je vous remercie beaucoup d'être venue aujourd'hui nous parler de vous, de votre pays, de ce que vous avez traversé en définitive. On n'a pas eu le temps de parler de cette culture bi-africaine, franco-africaine, mais ce sera pour une prochaine fois. Je voudrais qu'on rappelle simplement donc, les coordonnées de l'assaut, et peut-être que vous disiez en un mot, il nous reste 2 minutes, quels seraient vos besoins ?
0: Alors, nos besoins aujourd'hui, c'est un local qu'on recherche de stockage pour continuer à envoyer l'aide humanitaire, parce qu'on était quand même à 38 camions depuis le début de la guerre, financés par nos moyens, par les moyens des Français, leurs donations. Nous sommes sur 209 places de Thessalie. Et bientôt, enfin, la semaine prochaine, l'association sera fermée parce que les bénévoles seront en vacances, ce qui est tout à fait normal, il faut les donner un temps de repos. Et les besoins, c'est toujours n'est pas oublié. N'est pas oublié l'Ukraine et des Ukrainiens.
1: Vous avez parlé à une époque de logement.
0: Oui, il y a aussi le logement. C'est en recherche constante parce que des gens, ils travaillent. Ils ont des CDI, mais c'est difficile à trouver le logement.
1: Ils ont des moyens pour loger.
0: Ils ont des moyens pour se loger, pour payer ce logement-là. Donc, il n'y a pas de crainte. Mais ce qui est difficile, c'est justement trouver ce logement-là. Donc, ça, c'est un point hyper important pour nous et on a beaucoup de demandes là-dessus.
1: Et vous disiez des bénévoles ?
0: Oui, et des bénévoles qui sont disponibles pour certaines tâches ou juste, voilà. Surtout dans la langue française, apprendre la langue française.
1: Ah, vous voulez voilà. Des gens qui pourraient apprendre le français
0: aux Ukrainiens.
1: aux Ukrainiens, donc des gens qui ont été professeurs de français, par exemple, ou qui ont fait cette fameuse formation FLE, là, qui permet, ça c'est le rêve.
0: Parce que ça, on a aussi, on a des demandes des lycées et des travailleurs sociaux qui ont des familles, des jeunes en difficulté, parce qu'ils ne pensaient pas rester si longtemps, justement.
1: D'accord. Mais comment s'adaptent-ils, en fait, les enfants qui vont à l'école, ça y est, ils sont bilingues ukrainiens-français ?
0: Ouais.
1: Il y a une trilingue avec le russe, non ?
0: Oui, oui, c'est ça. Alors, il y a certaines qui parlent très, très bien français parce que, en fait, pour des Ukrainiens, c'est la première chose, si vous arrivez quelque part, dans un autre pays, bah, il faut s'intégrer. Et la première chose d'intégration qui passe, c'est par la langue.
1: Une minute pour nous donner les coordonnées de votre association, de façon à ce qu'on puisse vous contacter. Local de stockage, logement bénévole, voilà, c'est ce que vous cherchez en ce moment. Et puis, donc, le site, peut-être, qui nous permettrait de vous joindre facilement.
0: Alors, il y a le site qui s'appelle Internet, SOS Montpellier Ukraine, tout comme l'association.
1: D'accord.
0: Donc, c'est toujours le même nom pour le Facebook, pour Insta, pour toutes les réseaux
1: et là,
0: à suivre.
1: Tous les renseignements.
0: Et tous les renseignements.
1: Je vous remercie beaucoup, Ludmila. Vous étiez une de nos premières insolites. Merci d'être venue aujourd'hui à Divergence. Et merci à Alice qui a assuré la technique de cette émission.
0: Merci à vous.
1: Et à tout bientôt, à toutes et à tous. Merci de votre fidélité.
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Éphéméride du 14 septembre. 14 septembre 1982, Ron Carter réunit autour de lui Art Farmer à la trompette, Bill Evans, non pas le pianiste mais le saxophoniste ténor ou soprano, lui-même à la basse et Tony Williams à la batterie, pour enregistrer l'album Études et l'extrait Arboretum. 14 septembre 1982. Victime d'un accident de voiture dans un virage de la corniche reliant Nice à Monaco, Grace Kelly s'éteint à l'âge de 52 ans. Éphéméride du 14 septembre 1927. La célèbre danseuse américaine Isadora Duncan, 50 ans, meurt la nuque brisée au volant d'une Amilcar. Les extrémités de sa longue écharpe ont été prises dans le garde-boue de la voiture qui, après un démarrage brutal, a propulsé la star en arrière, la tuant sur le coup. 14 septembre 1927. Jean Austin, vocal, accompagné par l'orchestre dirigé par Nat Schilkrut. On n'a pas la composition de l'orchestre, on a quand même le thème qui a été enregistré, c'est « My Melancholy Baby ».

éphéméride du 14 septembre 1960. Au terme d'une longue réunion, le Venezuela, l'Irak, l'Iran, l'Arabie Saoudite et le Koweït fondent l'OPEP, l'Organisation des pays exportateurs de pétrole. Ce syndicat de pays aura alors pour but de négocier avec les grandes compagnies pétrolières qui détiennent 90% des réserves mondiales. 14 septembre 1960. Art Blakey, et ses Jazz Messengers, composés donc de la fameuse équipe Blue Note avec Lee Morgan trompette, Wayne Shorter sax ténor, Bobby Timmons piano, Jimmy Merritt basse et lui-même donc à la batterie, depuis le Birdland, enregistre donc le thème « The Things I Love ».

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10: J'aurais bien des sujets à aborder pour la reprise de ces crocs, entre guillemets, mais une saison radiophonique, c'est long. Cela nous emmènera, alors, sauf incident indépendant de notre volonté, la mienne, mais aussi celle de Divergence, dont l'équilibre financier est toujours un peu sur un fil. Donc, sauf catastrophe, ces chroniques nous emmèneront donc jusqu'en juin 2027. Nous aurons alors voté pour la présidentielle et les législatives qui collent avec. Puisque rien n'est encore décidé, mis à part évidemment les dates et mis à part le matraquage des sondages, tous favorables au Rassemblement national, cependant, rien n'est décidé encore. Rien n'est fini avant le passage dans l'isoloir, et ça surtout, ne l'oubliez pas. Alors je vais vous parler d'un sujet qui ne devrait pas être au cœur du débat, mais qui l'est pourtant. Le voile, le revoilà. Voile, certes, mais lequel ? Alors je m'appuie comme souvent sur la revue Politis, dont je ne peux que vous recommander à chaque fois la lecture hebdomadaire, qui consacre un dossier intitulé « Le voile, l'obsession sans fin du Rassemblement national ». Le RN a injecté et a réinjecté, je devrais dire, dans le débat public sa proposition raciste visant à sanctionner le port du voile, mais pas tous les voiles, bien sûr. Les femmes concernées, et qui en seraient donc les premières victimes, ne sont jamais dans le débat. On ne leur demande pas leur avis. Pour Stéphanie Hennette-Vauchier, professeure de droit public, l'idée anticonstitutionnelle vise surtout à diffuser l'idée de l'illégitimité de notre Constitution. Le voile jeté sur notre constitution, de notre beau pays, en quelque sorte. Pas moins que cela. Merci donc à la journaliste Pauline Migevant pour son entretien daté du 9 septembre 2026 avec Stéphanie Hennette-Vauchier, qui est professeure de droit public à l'Université Paris-Nanterre et membre senior de l'Institut universitaire de France. Elle est co-autrice avec Antoine Vauchier de l'ouvrage « Des juges bien trop sages ». Ça s'est paru au Seuil en 2025. Bon, c'est pour vous présenter le personnage qui va nous donner son opinion. Les questions autour de la légalité de l'interdiction du port du voile, comme pour d'autres mesures du Rassemblement national, sont rhétoriques. Elles n'appellent pas vraiment une réponse. Elles permettent plutôt de suggérer et de diffuser l'idée de l'illégitimité de la Constitution. Interdire le voile, c'est résolument inconstitutionnel. La déclaration de 1789 consacre la liberté des opinions religieuses dans la limite de l'ordre public. L'article 1 de la Constitution dit que la loi ne peut pas faire de distinction entre les personnes sur le fondement de l'origine et ou des croyances. Le principe de laïcité garantit donc l'exercice du culte. Donc, il ne devrait pas y avoir de débat. Et pourtant. Et on pourrait multiplier les exemples. La Convention européenne des droits de l'homme et d'autres traités garantissent la liberté religieuse, dont la liberté de manifester ses croyances en public et en privé, individuellement et collectivement, si elle ne dérange pas, bien sûr, l'ordre public. En fait, la réponse est tellement évidente qu'il faut s'interroger sur la raison pour laquelle elle a été prise dans le débat. C'est l'arbre qui cache la forêt. L'arbre, c'est le voile. Et la forêt, c'est le souhait du Rassemblement national, de manière assez typique des mobilisations conservatrices contemporaines, de délégitimiser la Constitution en tant qu'elle énonce, je vous rappelle, les principes fondamentaux, surtout autour desquels on a fait la République. Le vivre en commun, si vous préférez. C'est un travail de sape pour mieux jouer l'opposition entre la supposée volonté du peuple, vous savez, c'est toujours le peuple qu'on n'écoute pas, n'est-ce pas, et les règles de l'état de droit, comme si c'était une opposition. Eh oui, c'est comme ça, c'est comme ça. La difficulté aussi, il faut le dire, avec le droit, c'est que ce ne sont pas des mathématiques. Il est rare de reconnaître un moment de bascule qui caractérise une distinction absolue entre l'avant et l'après. Toutefois, en effet, je fais partie des juristes dits Stéphanie, Annette Vaucher, qui estiment que les deux états d'urgence entre 2015 et 2017, vous en rappelez les attentats, et entre 2020 et 2022, vous vous rappelez la crise sanitaire, ont joué un rôle très important dans la dégradation des droits et des libertés. Et ils ont facilité la remise en cause de notre Constitution, en quelque sorte, aujourd'hui. La Ve République est un régime qui est déjà marqué par un fort pouvoir de l'exécutif. On sait très bien, on appelle un peu le roi président, nos présidents de la République. Donc, c'est déjà très très fort. C'est un système qui produit une fragilité structurelle des droits et des libertés. L'état d'urgence a accru la verticalité du pouvoir inhérent à ce régime. Vivement la 6e République, mais ça, faut pas le dire. Bon. Et structurellement, la 5e République se caractérise par une grande proximité entre la machine gouvernementale, ceux qui gouvernent, et les juges de l'État, c'est-à-dire le Conseil d'État et le Conseil constitutionnel. La formule du gouvernement des juges est agitée de manière périodique depuis plus d'un siècle, hein. Mais ça se répète souvent, hein. Elle suggère que les juges prennent des décisions par lesquelles ils empiètent à l'excès sur ce qui devait être de revenir seulement aux politiques. Donc les juges seraient aussi politiques. En réalité, on est loin d'avoir ce problème en France. Quand on regarde de très près les deux juges de l'État, que sont donc, je le rappelle, le Conseil d'État et le Conseil constitutionnel, on observe que la dynamique consiste davantage à accompagner et sécuriser l'action publique qu'à la contraindre en y opposant la protection des droits et des libertés. Vous comprenez, c'est rare quand même qu'il y ait des décisions contraires au projet de l'État. Ça arrive, hein, mais c'est quand même très rare. Lisez la suite de cet entretien donc dans la revue Politis. Pour ma part, je voudrais seulement vous alerter, et je vais devoir probablement le faire régulièrement avec ces chroniques, sur votre responsabilité pour décider de notre avenir à l'horizon 2027. Alors, je jette un voile, moi aussi, peut-être ? Non. Alors, bonne année, bonne rentrée. Bonne année radiophonique, bien sûr. Bonne rentrée, dans la joie et dans la bonne humeur.
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10: Lily, bonjour.
19: Et bonjour.
10: Alors, de retour à Divergence, vous êtes de retour dans vos locaux du théâtre Beaux-Arts Tabar depuis quelque temps déjà. Hein.
19: Ça commence à faire là, ça y est.
10: Ça y est, la rentrée, c'est vraiment la rentrée. Ben, on vient, comme d'habitude, parler de ce qui va s'y passer.
19: Exactement.
10: Dans ce théâtre. Alors, ben, laissez parler les petits papiers peut-être.
19: Oui, alors, comme vous l'avez dit, c'est la rentrée pour tout le monde, également pour le théâtre. Et notre premier spectacle de rentrée commence avec la compagnie Moustache et leur rendez-vous mensuel, Laissez parler les petits papiers.
10: C'est des improvisations, je crois. Hein.
19: C'est ça. En gros, tout est dans le titre. Le public vient, il marque des thèmes, sujets sur un petit papier. On mélange. Et hop, pendant le spectacle, ils tirent au sort des petits papiers et ils doivent faire des improvisations
10: en fonction des
19: sur
10: thèmes.
19: Les thèmes voilà, qu'ils ont piochés précédemment.
10: Alors des fois, il y a des surprises, je suppose. Il y a des gens qui ont des idées un peu loufoques.
19: Oui, des fois, on a eu des thèmes un peu loufoques, mais c'est ce qui rend l'exercice encore plus intéressant et compliqué. Surtout que cette année est un peu spéciale, vu que c'est leur 10e année.
10: 10e saison.
19: Ça y est, eux aussi, ça commence à faire.
10: Ouais, dites donc.
19: 10e
10: mais
19: saison.
10: Je suppose que peut-être la compagnie a évolué. Il y a eu des changements, il y a eu...
19: Oui, forcément. Après 10 ans, on se réinvente, on s'améliore.
10: Et puis il y a des nouveaux qui arrivent.
19: C'est ça. Voilà. Et c'est surtout, qui dit 10e édition, dit surtout peut-être des surprises tout au long de cette année.
10: Et bien donc, n'oubliez pas, donc on va donner les dates, bien entendu. Donc ça commence le...
19: Ça commence ce jeudi 17.
10: Voilà,
19: à 19h30, comme tous nos spectacles du jeudi.
10: Et puis après, c'est tous les jeudis. Hein.
19: C'est ça, on a un jeudi par mois, donc si jamais ça vous intéresse, n'hésitez pas à vous rapprocher
10: voilà.
19: du site.
10: Alors donc, il suffit de regarder, de voir le prochain, donc le 17 septembre. Et c'est à partir de 8 ans, on dit, sur votre programme.
19: Oui, voilà, c'est une sortie familiale si vous avez envie de vous détendre et de rigoler le soir, pas trop tard.
10: Voilà. Alors écoutez, maintenant on va passer à la deuxième événement. Alors c'est un événement qui s'appelle BC, on dit Joue Wild.
19: BC, parce que je ne sais pas si vous avez reconnu à la petite photo, mais c'est Jean-Marie BC, l'ancien directeur du Théâtre des 13 Vents.
10: En
19: qui
10: effet.
19: Nous fait l'honneur de venir jouer sa création 2026, qui est une adaptation de la pièce de John Gay, Diversion et Delights, qui sont d'après les écrits d'Oscar Wilde.
10: C'est pour ça que BC joue Wilde.
19: Exactement, d'accord. D'où le titre du coup. Donc c'est comme dans la pièce, c'est-à-dire les derniers moments d'Oscar Wilde, sa dernière conférence, lorsqu'il ressasse tout ce qui s'est un peu passé lors de ses derniers moments après ces deux années de travaux forcés en Angleterre.
10: Oui, oui.
19: Il est exilé à Paris, ruiné, oublié. Et c'est un peu sa dernière conférence pour essayer de lui redonner un peu le courage et la dernière dignité qu'il peut s'octroyer, on va dire.
10: S'octroyer avant de passer sur une autre planète, on
19: peut
10: dire.
19: C'est ça.
10: Alors, Bessard, en effet, c'est quelqu'un que très connu à Montpellier. Hein.
19: C'est ça.
10: Et donc, les dates de ce BC Joue Wild.
19: Eh ben, c'est juste après, donc après les petits papiers, donc le vendredi 18. Cette fois-ci, alors
10: c'est
19: attention.
10: C'est le week-end.
19: C'est ça, c'est ce week-end. Alors attention, petite nouveauté au théâtre. Maintenant, le vendredi, on passe à 20h.
10: Ah
19: l'année
10: oui.
19: dernière, on était
10: 19...
19: à 20h30.
10: Non, 20h30, voilà ça.
19: Et maintenant, on passe à 20h le vendredi. toujours à 19h le samedi et à 14h30 le dimanche.
10: Oui, c'est ça. Vous avez un petit peu modifié parce que vous avez trouvé que c'était plus facile pour peut-être des spectateurs vous ont dit qu'ils préféraient cet horaire.
19: Oui, c'est ça. Puis vu que maintenant on a une petite nouveauté à la buvette, on propose des vrais repas maintenant, des grands repas vraiment concoctés par Isabelle que vous connaissez peut-être, voilà, qui prépare ses petites spécialités. Donc ça laisse aussi le temps aux spectateurs de manger tranquillement et de pas rentrer trop tard après.
10: D'accord, donc 20h.
19: C'est ça.
10: Voilà, et ben écoutez, bon, vous savez ce qu'il reste à faire. Alors là, c'est un événement quand même, hein. C'est un événement pour BC, pour lui-même, et puis pour le théâtre.
19: C'est ça. Bon, très content de travailler avec lui en tout cas.
10: Ouais, c'est toujours agréable d'être reconnu aussi, hein, puisque s'il est venu, c'est pas pour rien.
19: Oui, c'est ça.
10: C'est une reconnaissance de votre travail.
19: Oui, donc ça nous a fait très plaisir.
10: Bon, alors maintenant, de quoi on parle ? On va continuer. On va quand même parler des enfants.
19: Et oui, parce que reste notre grande ligne aussi au théâtre, c'est le théâtre d'éveil pour enfants. Oui. Et là, on commence du coup ce dimanche 20 à 10h30 et 17h, comme habituellement pour nos dimanches, avec le spectacle Abracadafrique.
10: Ah, Abracadafrique.
19: Voilà, c'est un petit jeu de mots.
10: Oui, c'est superbe. Et c'est une création de Vincent
19: Hickman.
10: Hickman, d'accord.
19: C'est ça. En gros, c'est un monsieur qui a beaucoup voyagé dans sa vie. Dans tout le continent africain, et qui du coup arrive avec sa petite valise magique et qui va compter.
10: Il y aura de la musique aussi.
19: C'est ça, compter et du coup émerveiller les enfants avec des instruments venus de tous les pays d'Afrique.
10: Oui, et ces instruments extraordinaires, il y a des instruments incroyables en Afrique. Hein.
19: C'est pour ça. D'où le jeu de mots Abracadafrique pour montrer la magie de tous les instruments. Et pouvoir voyager, se téléporter instantanément dans tous ces petits pays d'Afrique grâce à la musique.
10: Et donc, ça dure combien de temps ? Parce que là, pour les enfants, c'est 30 minutes
19: oui,
10: à peu près.
19: Oui, c'est ça. Pour les enfants, on fait maximum 30 minutes. C'est pour garder l'attention jusqu'au bout.
10: Et c'est tous les dimanches ?
19: C'est tous les dimanches du mois de septembre. Donc là, vu qu'on fait une rentrée un peu tardive, parce que nous aussi, on était fatigués. Ouais. Donc c'est ce dimanche 20 et le 27.
10: Dimanche 20, dimanche 27, donc à 10h30 et à 17h.
19: Et à 17h.
10: Il y a une matinale, on peut dire.
19: C'est ça, puis... c'est pour ceux qui sont réveillés bien dès le matin et ceux qui ont envie d'un petit goûter après.
10: ou qui sortent de leur sieste.
19: C'est ça aussi.
10: Voilà, donc bon, c'est parfait. Alors, pour les enfants, c'est vraiment, même les tout-petits, à partir d'un an à peu près. Hein.
19: C'est ça, on essaye de faire vraiment de l'éveil pour les 0-6 ans.
10: Voilà, 0-6 ans. Vous vous rendez compte qu'il a chance qu'ils de se faire réveiller avec des histoires abracadabrantesques.
19: C'est vrai, on n'a pas tous eu ça. Hein.
10: On n'a pas eu tous la chance de pouvoir faire ce genre de rencontre.
19: On a des réveils plus durs. Hein.
10: Ouais, des fois c'était rude. Hein. Voilà. Alors maintenant on va terminer par la dernière chose dont vous vouliez parler. Oui. Alors je vous laisse présenter.
19: Alors j'en parle parce que c'est un peu notre petit coup de cœur avec Damiane qui est donc la directrice du théâtre. Qui a réussi à ramener un spectacle qui nous semble important pour nous. Alors, ce sera en one shot, ce sera uniquement le dimanche 27 à 18h30, donc à ne pas manquer. Et ça s'appelle Boxeur, une histoire antifasciste.
10: Alors, Boxeur, une histoire antifasciste, c'est un sujet d'actualité, non ?
19: Exactement. On aurait voulu ne pas dire que c'était un sujet d'actualité, pardon.
10: Mais
19: du coup, ça nous paraît important de mettre un point dessus.
10: Ah, c'est le cas de dire un point, hein, puisque c'est un boxeur. Hein.
19: Exactement.
10: Alors, racontez-nous en quelques mots cette histoire.
19: Alors,
10: la personne qui va faire le spectacle aussi.
19: En quelques mots, donc, c'est l'interprète Stefano Pietro de Tazzi, parce que ce spectacle nous vient d'Italie.
10: D'accord.
19: Et c'est l'histoire, du coup, de Eugenio, un ouvrier italien qui, donc, fuit le fascisme de son pays. Et qui doit rencontrer Victor, qui est un juif tunisien, lors d'un match de boxe.
10: Ah d'accord, ça va être son adversaire.
19: C'est ça, d'accord. C'est deux passionnés de boxe et qui doivent se rencontrer pour un match, mais ils se rencontrent malheureusement pendant
10: cette période
19: sombre qui est la Seconde Guerre mondiale, et du coup leur match va être annulé, interrompu.
7: Ah, parce que, alors, à cause de leur origine, c'est ça.
19: C'est ça.
7: Voilà. C'est bon, ben écoutez, c'est quelque part des choses qui nous pendent au nez un peu, hein, quand on voit les interdictions de certains, dans certaines villes. Hein.
19: Exactement, quand on voit aussi l'Allemagne à côté qui penche de l'extrême droite, quand l'Allemagne. On voit le RN qui monte petit à petit.
7: Un peu
19: plus
7: partout.
19: Haut, voilà, oui. c'est un peu effrayant, donc des fois c'est bien de refaire un devoir de mémoire.
7: Un devoir de mémoire, donc ils vont se rencontrer, donc cet Italien qui fuit le fascisme.
19: Exactement.
7: Et ce Victor qui est juif tunisien.
19: C'est ça.
7: Donc lui, c'était pas non plus une période formidable.
19: Pour les deux, c'est très compliqué et c'est pour ça, en fait, au travers de leur passion commune qui est la boxe et de leurs histoires indépendantes chacun
7: bien
19: d'autre,
7: sûr.
19: On va suivre leur lutte contre justement...
7: C'est une lutte qui devient universelle quelque
19: c'est
7: part
19: quoi.
7: C'est-à-dire que leur histoire c'est aussi l'histoire l'histoire d'une époque. Alors j'en profite pour rappeler aux auditeurs, mais je sais bien que nos auditeurs à Divergence, ils ont de la bonne mémoire, mais je rappelle que quand même, vous savez, le fascisme ça existait en France aussi, hein.
19: Oui.
7: Parce qu'on nous dit que ça n'a jamais existé.
19: Oui, qu'on est des grands héros.
7: Mais ça, c'était pendant la Deuxième Guerre mondiale. On avait un gouvernement vichiste, hein, donc Pétain qui était là et qui participait très activement à notamment la lutte contre les tziganes, contre les homosexuels, contre bien entendu les juifs, contre les rouges, contre... faut s'en souvenir parce que quand on nous dit que ça n'a jamais existé en France, moi ça me fait doucement sourire.
19: Oui, c'est ça, on essaye un peu de redorer l'image parce que on a fini par sortir de cette terre, on va dire, mais on a été,
7: on a été en France bien, bien, bien marqué. Bon, merci en tout cas. Merci d'être venu nous raconter tout ça. Et toujours un grand plaisir d'avoir des nouvelles du théâtre Beaux-Arts Tabar. avec ces programmations magnifiques. Allez-y au théâtre et puis on mettra comme d'habitude sur le site des renseignements afin qu'ils puissent en savoir un peu plus.
19: Eh ben super.
7: Merci Lily.
19: Merci à toi.
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20: Ah bon. On peut voir le générique ?

0: Vous avez sans doute déjà éprouvé ce sentiment de l'irrégularité du temps qui parfois se traîne et parfois passe bien trop vite. Ressenti bien entendu totalement subjectif qui n'a pas grand-chose à voir avec le temps des horloges ou de l'histoire, non plus que de la physique. Au départ, j'ai pu avoir assez tôt le sentiment de ne pas être de mon temps, pour autant que le temps nous appartienne. Puis j'ai été amusé par la notion de contemporain qui désignait initialement le temps présent, puis en venait, dans certains domaines, comme l'histoire de l'art, à désigner juste une époque qui suivait l'époque moderne et n'était plus vraiment contemporaine de ceux qui en causaient. Il y avait aussi ces notions de vieux, de périmé, qui venaient invalider ce qui était passé, doublé d'une fascination pour la nouveauté, qui sent peut-être remonter à la nuit des temps, mais pas franchement neuve. Alors, pour remettre un peu le temps en place, je me suis souvenu de ce que nous avait proposé un enseignant de fac. La réduction d'une très longue période d'histoire à une durée que nous appréhendons mieux, car elle est à notre échelle. J'ai donc repris cette idée, fait quelques calculs, enfin, je les ai posés et l'informatique les a faits, et ai condensé quelques 50 000 années en une année. Les chiffres m'ont amené en fait à commencer l'année simplement en 50 000 avant notre ère, pour la finir dans un futur qui peut sembler lointain à l'échelle de nos vies, mais qui ne l'est guère ni à l'échelle géologique, ni à celle de l'histoire de l'évolution, puisque nous terminerons l'année la nuit du nouvel an 2560. Prête à plonger dans les temps qui fuient ? C'est parti ! Au cours du premier trimestre de cette année, nous sommes encore dans la période paléolithique. Et au milieu du trimestre, en février, commence la dernière période de ce premier âge de la pierre taillée, qu'est le paléolithique supérieur. Les Néandertaliens, installés dans nos campagnes depuis une dizaine d'années, voient arriver les Homo sapiens, qui viennent de ce qu'on appellera un jour l'Afrique. Cette migration va durer quelques mois. Le printemps passe, et dans la troisième semaine de juillet, plusieurs occupants se succèdent à Lascaux, laissant peintures et gravures sur les parois, qui seront découvertes en fin d'année, soit en 1940. C'est au mois d'octobre que le néolithique commence. D'abord en Orient, vers le début du mois, puis à l'autre bout du continent eurasien, à la fin du mois, du côté de ce qu'on appellera un jour l'Occident ou l'Europe. Un peu plus de 40 000 années se sont écoulées depuis le début de notre année imaginaire. C'est encore la préhistoire. En novembre, on considère que la période néolithique s'achève en Europe, même si le site de Stonehenge s'étire et se transforme jusqu'au premier jour de décembre. Le 20 décembre, en début d'après-midi, la préhistoire touche à sa fin, avec les premières traces d'écriture du côté de la Mésopotamie, le pays entre les fleuves, aujourd'hui Irak et Syrie. C'est aussi le moment où il commence à se passer des choses sur les rives d'un autre fleuve, le Nil, avec les premiers pharaons. C'est dans la nuit du 14 décembre, un peu après minuit, que se termine l'aventure pharaonique de l'Égypte. Une grande histoire qui aura duré 3 semaines, soit environ 3000 ans. Et qui se termine sur la victoire de l'Empire romain. Ces journées de la mi-décembre voient aussi la fin de l'Antiquité grecque, qui aura duré une bonne semaine, avec une période faste autour des 11 et 12 décembre, avec Platon, Périclès.
1: C'était il y a très très très longtemps.
0: Ah oui, ça ne va pas très vite. Mais quand même, depuis le nuit du 14 décembre, précisément à 5h20, nous sommes quand même entrés dans la première année de notre calendrier grégorien. Calendrier qui n'existe pas encore. Et les choses vont se précipiter. Dans la nuit du 17 au 18 décembre, l'islam prend son essor. Le 19 décembre, vers 18h49 et 50 secondes, Charlemagne est sacré empereur, 24 ou 25 décembre de l'an 800. 2 minutes et des poussières après, il décède et cède son empire à ses 3 fils qui auront chacun leur bout de royaume. En plein préparatif de Noël, le 24 décembre à 14h07min50s, Christophe Colomb débarque aux Amériques. La population humaine de la planète Terre de ce temps est aujourd'hui estimée à moins de 500 millions. Le protestantisme fait son apparition. Mais ça ne plaît pas à tout le monde, et dans la nuit de Noël, juste avant 3h26min30s, c'est le massacre de la Saint-Barthélemy, 24 août 1572. Joyeux Noël ! Un peu plus tard dans la journée, en tout début d'après-midi, c'est le procès de Galilée, qui a compris que la Terre, qui n'est plus plate, tourne autour du Soleil, mais que l'Église force à renier cette vérité trop contrariante.
2: On dit que Galilée aurait murmuré en quittant le tribunal, et pourtant, elle tourne.
0: Cela n'empêche pas la population de croître, et le 26 décembre dans la nuit, il y a sans doute entre 600 et 650 millions d'habitants sur Terre. Dans l'après-midi du 26 décembre, la Bastille a été prise. Napoléon fait empereur, puis exilé. La population terrestre atteint le milliard d'habitants, qui seront environ 1,6 milliard au moment de l'entrée dans le XXe siècle, le 27 décembre à 10 heures. C'est à peu près à ce moment que la température moyenne commence à grimper un peu partout dans le monde, mais personne n'y prête vraiment attention. Le même jour, à 13h08min37s81, l'armistice de la Première Guerre mondiale est signé. Mais une épidémie de grippe encore plus mondiale a pris le relais pour faire diminuer la population. Elle fera 2 à 3 fois plus de victimes que la guerre. 4 heures après, alors que la Deuxième Guerre mondiale s'achève, Hiroshima puis Nagasaki reçoivent les premières bombes atomiques. À moins de 5 secondes d'écart, 6 et 9 août 1945. En ce début de soirée de ce 27 décembre, à 18h09min27s12, la Déclaration universelle des droits de l'homme est signée aux Nations Unies, du décembre 1948, et la population de la planète passe rapidement à 2,5 milliards d'habitants, 1950. Juste avant cela, un nouveau type de calculateur a vu le jour. Les Français le baptiseront ordinateur. La crainte de la surpopulation est dans les esprits à la fin des années 60, mais ce n'est sans doute pas pour cela que deux humains vont laisser l'empreinte de leurs pas dans la poussière de la Lune vers 21h35min28s77, soit le 19 juillet 1969. Peu après cet exploit, il semble que les températures moyennes sur la planète augmentent de plus en plus vite. Et aux premières heures du 28 décembre, dans la nuit, le GIEC est créé et missionné pour synthétiser les recherches menées sur cette question. Depuis, ça continue d'accélérer. Aujourd'hui, nous sommes donc le 28 décembre et le jour n'est pas encore levé. Ce sera pour juillet 2033. Mais dans la nuit, la population a passé le cap des 8 000.

0: Il y a d'activité humaine, non? Comme disait l'autre, la maison brûle et il conviendrait peut-être d'agir pour arrêter l'incendie. Mais non, on reste au lit ou devant son écran, on se fait la guerre. Et ceux qui ont les moyens d'agir sont trop occupés à conquérir le pouvoir pour les 50 prochaines secondes. Et nous, dans quel état finirons-nous l'année? Ou même simplement la journée? Si on arrive au bout, on ose à peine dire « à suivre ». Voilà, faire ce genre de calcul peut permettre de se faire une image du temps qui passe un peu plus juste, non? Vous avez dit accélération. Avec des accélérations pareilles, on peut se sentir irrésistiblement écrasé au fond de son siège, incapable de se relever.
1: Mon cœur lâche, monsieur.
2: Serrez les fesses.
3: Je vois pas le rapport, ça vraiment.
0: Pourtant, un effort de quelques minutes pourrait tout changer. Il y a de quoi ressentir un léger vertige, alors même que nous n'avons pris en référence qu'une courte période, très courte même. En partant de Lucie, plus ancienne bipède humanoïde connue, ce n'est pas 50 000 ans qu'il aurait fallu faire rentrer dans l'année, mais plus de 3 millions d'années, soit 60 fois plus. À l'échelle de l'histoire de la Terre et de ses quelques 4,5 milliards d'années, les 170 derniers siècles de l'histoire de l'humanité n'occuperaient que les deux dernières minutes de l'année. Parvenant quand même, dans ces ultimes fragments de secondes, à faire peser une lourde hypothèque et menace sur la suite. Bon, c'est pas tout, mais si nous nous basons sur les calculs précédents, cela fait virtuellement plus de 30 ans que nous causons du temps. Comme le temps passe. Bon, je vous laisse et vous retrouve dans quelques siècles ou dizaines de millénaires.

Objectif Lune. Un insigne lunaire pour les tirailleurs. Arrêtons-nous sur un emblème aussi discret que chargé de sens. Le croissant lunaire porté fièrement par les tirailleurs musulmans de l'armée française.

Dès le XIXe siècle, avec la création de l'armée d'Afrique, le croissant s'impose comme symbole identitaire pour les régiments de tirailleurs recrutés en Afrique du Nord. Sur leur képi, leur drapeau, leur insigne, on retrouve ce croissant d'argent, parfois accompagné d'une étoile, d'une main de Fatma ou d'autres motifs traditionnels. Mais pourquoi ce choix ? Le croissant fait directement référence au calendrier lunaire adopté par le monde musulman, rythmé par les phases de la lune, qui détermine notamment les fêtes religieuses et les grands moments de la vie communautaire. Au-delà de la simple référence religieuse, le croissant lunaire cristallise une identité collective et une appartenance à une histoire partagée. Il évoque la nuit du désert, la lumière fragile guidant les voyageurs, mais aussi la force de la foi et la solidarité du groupe. Sur l'insigne du 1er régiment de tirailleurs, par exemple, le croissant s'accompagne de la main de Fatma, protectrice contre le mauvais œil, du chiffre 1 et de la devise écrite en arabe « Premier, toujours premier ». Sans oublier l'hirondelle, messagère et lien entre les différents régiments.

Ce motif, le croissant lunaire, longtemps utilisé dans les arts décoratifs d'Orient et d'Occident, devient au fil des siècles un emblème militaire reconnu, associé à l'islam par la vision occidentale dès le Moyen-Âge, puis adopté par de nombreux pays musulmans sur leurs drapeaux et insignes. Pour les tirailleurs, il symbolise à la fois l'attachement à leurs racines et leur engagement sous le drapeau français, dans une forme de double allégeance honorée par le croissant lunaire. Aujourd'hui encore, ce signe continue de raconter l'histoire de ces soldats venus d'ailleurs, qui ont combattu sur tous les fronts, portant la lune sur leur poitrine comme un pont entre deux mondes, entre deux cultures, entre deux mémoires. Un insigne lunaire, discret, mais éclatant de sens, qui rappelle que sous chaque uniforme, il y a une histoire, une identité et parfois un peu de la lumière de la lune. Que la lune veille sur la mémoire de ceux qui ont marché sous son croissant.

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9: Chères auditrices, chers auditeurs, bonjour. Bienvenue à la table de l'épluche livre. Je suis heureuse d'être à l'antenne pour cette troisième saison sur Divergence. Pour cette année encore, nous allons dévorer les livres. Nous en boirons l'encre, les mots et la poésie. Qui dit émission de rentrée, dit rentrée littéraire. Aussi, je vous propose d'être bons élèves pour une fois. Et on va parler chiffres. Quelques chiffres et notions donc. La rentrée littéraire, ce ne sont pas moins de 461 romans français ou du domaine étranger dont on attend qu'ils soient le terreau des prix littéraires d'automne. Ainsi que, pour ne rien vous cacher, de belles ventes. Gros enjeu, à la fois culturel et intellectuel, mais aussi financier, car ce moment représente 10% des ventes annuelles en romans grand format. Car oui, malheureusement, le livre est aussi une industrie. Mais laissons maintenant de côté ces considérations triviales et entrons enfin dans le cœur du sujet. Cette année, l'épluche livre aura pour leitmotiv la question suivante. Quelle place prennent les livres dans votre vie? Cette question sera posée à tous nos invités, au propre comme au figuré. Et cerise sur le baba, au rhum s'il vous plaît le baba, nos invités seront en grande partie des lectrices ou des lecteurs. Donc oui, l'appel est lancé. Après avoir enquêté sur les métiers du livre, après avoir cherché la recette secrète de l'inspiration des auteurs, cette année, la parole est à vous. 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

0: Notre première invitée à cette table est Marie Bidan. Bonjour Marie.
1: Bonjour Taïdré.
0: C'est votre première radio ?
1: Oui, bien sûr.
0: Oui. Comment vous sentez-vous ?
1: Un peu intimidée, mais ça va aller.
0: Ouais, merci en tout cas d'avoir accepté cette invitation. Êtes-vous lectrice, Marie ?
1: Oui, malheureusement, ça fait partie de mes tares.
0: Malheureusement ? Pourquoi malheureusement ?
1: Non, c'est une blague.
0: Vous êtes malheureuse d'être lectrice ?
1: C'est peut-être un peu plus complexe que ça en a l'air. Effectivement, c'est pas forcément un loisir qui est tout beau, tout rose, en fait, d'être lectrice.
0: D'accord, oh là là, c'est croustillant ça, je veux en savoir plus. Avant de plonger dans ce sujet-là, qu'est-ce que vous faites dans la vie ? Est-ce que vous voulez bien vous présenter en quelques mots ?
1: Alors, j'ai 24 ans, je suis en doctorat d'économie et de finance à Montpellier. Donc, je fais de la recherche en économie et je travaille sur l'inflation, pour être plus précise.
0: Et si je vous dis économie du livre ?
1: Ça m'intéresse de loin. J'ai quelques notions. Et effectivement, en tant qu'économiste, je suis curieuse de tout, mais c'est loin d'être mon domaine d'expertise.
0: Ok, merci beaucoup en tout cas. Donc, est-ce qu'on peut démarrer par des souvenirs d'enfance ? Peut-être, on ne sait pas.
1: Bien sûr.
0: Votre premier souvenir de lecture ?
1: Je pense comme beaucoup, mes parents ou mes grands-parents qui me lisent une histoire pour m'endormir.
0: Ouais.
1: C'est mon premier rapport au livre, je pense, comme beaucoup de personnes. Et c'était toujours un super moment. Et après, en tant que lectrice où j'ai su lire, j'étais dans une école primaire qui s'appelait Le Petit Prince.
0: Oh, c'est beau.
1: À Ballaruc-les-Bains. Et forcément, le rituel était de nous faire lire Le Petit Prince chaque année. Et donc, c'est le livre que je pense j'ai le plus lu dans ma vie, puisque je l'ai travaillé pendant mes 5 années de primaire.
0: Oh, effectivement. C'est un beau bagage. Vous savez, en citer des extraits ?
1: Alors, en citer de mémoire, il y a forcément les citations les plus connues, comme « L'essentiel est invisible pour les yeux, on ne voit bien qu'avec le cœur »,« Dessine-moi un mouton », tous ces extraits-là, et même tout le voyage avec les différents personnages, où « Mon préféré change de temps en temps ». Et enfin, voilà, c'est... J'aime beaucoup ce livre et je pense qu'il est cool à lire en tant qu'enfant, mais il est cool à lire aussi plus tard en grandissant et qu'on découvre toujours de nouvelles choses.
0: Effectivement, oui, je suis tout à fait d'accord avec vous. Moi, ce livre m'évoque la rose. Pourquoi ta rose est si importante ? Et est-ce que la lecture, donc ce moment entre vos grands-parents et vous, était important aussi ? Pas que pour le livre, mais dans le rapport familial que vous pouvez entretenir, que vous pouviez entretenir ensemble, ce moment-là, est-ce que ça ressoudait des liens ? Est-ce que ça permettait de développer quelque chose de commun ?
1: Je pense que c'était toujours des moments sympathiques. Et en tout cas, j'ai jamais ressenti que pour eux, c'était une corvée de me faire lire une histoire pour vite, vite que je m'endorme.
0: D'accord.
1: Donc c'était plutôt un moment sympathique de partage autour de l'histoire... comme on pourrait regarder un film, finalement, mais avec une histoire qui est écrite. Et avouons-le, à cet âge-là, avec beaucoup d'images, quand même.
0: Oui, mais heureusement, c'est bien. On lit aussi des images.
1: Bien sûr.
0: Donc, la lecture au sein de votre famille, c'est quelque chose qui était assez ancré, d'après ce que je comprends ?
1: Pas tant.
0: Non ?
1: Pas tant. Au-delà des histoires pour les enfants... mes parents lisaient très peu.
0: D'accord.
1: Et je pense que j'ai moi-même influencé mon père à lire davantage. Il le dirait lui-même, il pensait qu'il n'aimait pas la lecture jusqu'à ses 40 ans. Et je pense que c'est parce que moi, j'étais une jeune collégienne qui adorait passer du temps dans les BD du CDI ou à lire mes bouquins, en demander pour Noël et pour mes anniversaires, ce qui était lunaire. D'avoir envie de lire des livres.
0: Il ne s'attendait pas à ça.
1: Et du coup, il a lu un ou deux Guillaume Musso que j'avais, etc., etc. Et maintenant, il lit tous les soirs pour s'endormir depuis une quinzaine d'années.
0: Donc ça y est, les livres sont entrés dans la maison
1: c'est
0: familiale.
1: C'est moi l'influenceuse du foyer, finalement.
0: Incroyable. C'est Bookstagram avant l'heure.
1: Oui, enfin, ouais. Bien. À un niveau très, très, très, très restreint comme audience, mais c'est ça.
0: C'est super. Donc, la lecture au sein de votre enfant, au sein de votre famille, c'est vous qui l'avez fait entrer par l'enfance, justement, par cette relation que vous aviez avec les livres et avec l'imaginaire, je présume. Et aujourd'hui, maintenant que vous êtes adulte,
1: ouais.
0: Vous ne vous considérez pas forcément comme adulte ?
1: Si, si, bien sûr. Comme une adulte encore en formation d'adulte.
0: Très bien.
1: Ouais. On a jamais, j'ai des adultes plus ou moins adultes.
0: Je suis tout à fait d'accord.
1: On est d'accord.
0: Ouais, c'est une posture.
1: C'est ça.
0: Donc, maintenant que vous êtes adulte en formation, quelle place prennent les livres dans votre vie aujourd'hui ?
1: Alors, dans leur rôle, c'est, y a vraiment deux pans, parce que comme je vous l'ai dit, donc, je suis en doctorat, donc je lis énormément par rapport à ma recherche. Mmh. Et aussi, plus largement, je me tiens au courant de tout ce qui peut être en rapport avec l'économie, la géopolitique, etc. Les livres qui peuvent sortir à ce sujet. Donc, c'est plutôt des non-fictions. Mmh. Mais en parallèle, j'aime de temps en temps me retrouver dans un roman qui me sort de tout ça. Mais effectivement, c'est compliqué de garder la place pour ce genre de lecture. Parce que mes journées sont déjà remplies de beaucoup de lectures et dégager un peu de temps libre pour une histoire écrite, c'est des fois un peu délicat, un peu compliqué.
0: Donc la littérature scientifique est finalement la lecture sur laquelle vous passez le plus de temps ?
1: Largement.
0: Largement. Mais donc en thèse, on rédige aussi. Enfin, en doctorat, on rédige aussi une thèse,
1: oui,
0: si je ne me trompe pas.
1: Tout à fait, tout à fait. C'est le but final.
0: C'est l'objectif à atteindre. Est-ce que vous avez commencé cette rédaction ? Est-ce que vous avez peut-être été déjà publié ?
1: Alors, tout à fait. J'ai commencé cette rédaction et j'ai eu un article publié dans une revue à comité de lecture, comme on dit. Mais c'est un article en anglais pour le coup, parce que dans le monde de la recherche, c'est important de publier en anglais. Donc mon rapport à l'écriture est étonnamment plus anglophone que francophone. Même si ma thèse se rédige en français, je vois que je suis étonnamment parfois plus à l'aise à écrire en anglais. Dans ce domaine-là, en tout cas, dans la thématique de la recherche. Et aussi parce que les mots de vocabulaire, comme je les lis principalement dans des articles qui sont eux-mêmes publiés en anglais, ils me viennent naturellement plus facilement en anglais. Voilà, donc c'est ça mon rapport à l'écriture et à la lecture scientifique, c'est plutôt anglophone finalement.
0: C'est une expression du monde très différente en fait, hein, d'après ce que je comprends, hein, de ce qu'on s'attend à lire tous les jours.
1: La recherche, oui, ouais. Ouais, complètement. C'est très différent, ça doit être très factuel, il faut des adjectifs mais pertinents dans le contexte, il faut éviter les superlatifs, il faut éviter tout ce qui est de l'ordre de l'avis ou de l'opinion ou du jugement comme quelque chose de positif ou négatif. Il faut rester dans quelque chose de très descriptif, d'interprétatif, mais tout ce qui est de l'ordre de l'interprétation doit être étayé par d'autres articles, etc., pour qu'on reste dans une rigueur scientifique maximale et que ça ne soit pas quelque chose de subjectif au maximum.
0: Est-ce qu'il y a eu un rythme de parution pour les articles scientifiques ? Comme là, normalement, c'est l'émission de rentrée, donc j'ai fait un petit laïus rentrée littéraire. Est-ce que dans la recherche, on va avoir plus de parutions en septembre, en janvier, en mai, que sais-je ?
1: Alors, il n'y a pas de rentrée littéraire de la recherche.
0: Quel dommage.
1: Oui.
0: Mais il y a, en octobre, une quinzaine autour de l'enseignement, de la recherche scientifique.
1: Oui, tout à fait. Mais je pense que c'est plutôt quelque chose qui a vocation à ouvrir la recherche aux yeux du grand public. Mm-hmm. Mais sinon, sur les publications scientifiques et la vie de chercheurs, chaque revue a un peu son rythme de publication. Surtout de nos jours où les revues paraissent parfois que électroniquement, pour la D'accord. plupart même. Certaines publient au fil de l'eau en fonction de quand elles ont un article qui a validé tous les processus de relecture. Il paraît directement. Et d'autres revues qui font des parutions trimestrielles ou mensuelles. C'est très propre à chaque revue et donc très, très peu prévisible. Voilà.
0: Il n'y a pas de rythme de saisonnalité comme on peut voir dans l'industrie du livre.
1: Pas à ma connaissance en tout cas.
0: Est-ce qu'il y a une économie, un enjeu économique de ce point de vue-là, des parutions en recherche ?
1: C'est un gros sujet. Les revues sont les revues ont la particularité d'être payantes pour les auteurs et pour les lecteurs.
0: C'est intéressant.
1: C'est un super business. Super modèle économique.
0: Super modèle économique, en effet. Est-ce que vous pouvez nous en dire un petit peu plus ?
1: À l'origine, ça vient des frais que les revues avaient, notamment d'impression, de distribution à toutes les universités, etc., etc. Et ce qui justifiait cela, mais c'est remis quand même vachement en question depuis le numérique et le tout numérique, puisque c'est très rare les chercheurs et les universités qui reçoivent encore les revues en format papier, et du coup les revues qui éditent en format papier, c'est de plus en plus rare, ce qui rend ces frais-là moins justifiables. Et c'est tout un débat dans le monde scientifique de est-ce que c'est justifié d'avoir des revues si chères pour les auteurs et pour les lecteurs. Et du coup, il y a des revues qui militent contre cela et qui sont open access, qu'on appelle ça, et qui sont du coup gratuites et disponibles en ligne pour tout le monde, et du coup accessibles à tous les chercheurs à partir du moment où ils ont passé les différentes étapes de relecture par les pairs. Là où une revue qui est payante pour les auteurs limite beaucoup de chercheurs parce que le budget de la recherche est très inégal en fonction de si on est dans le privé, si on est dans le public, si dans quel pays on est, et également de la taille de notre laboratoire de recherche qui n'est pas lié à notre qualité de chercheur, mais qui est uniquement à un endroit où on a eu un poste, quoi. Et donc les revues open access, elles sont plus égalitaires pour la diffusion de la recherche et pour les carrières de chercheurs.
0: Et donc ces revues-là se développent aujourd'hui, si je comprends bien.
1: Je crois que c'est quand même en développement, oui, il y en a de plus en plus. Mais les grosses revues importantes avec des super réputations sont souvent très chères.
0: Merci beaucoup pour ces éclaircissements. C'est un sujet que j'ai envie de creuser encore plus. On va quand même écouter le morceau que vous avez choisi. Donc, on renoue avec la tradition, c'est la rentrée, ok. Mais nos invités ont droit à leur moment en choisissant le morceau à faire écouter à nos auditeurs. Je vous laisse écouter, chers auditeurs, et puis Marie, vous nous en parlerez après.
1: Bien sûr.

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0: Vous écoutez Les Pluches Livres, c'est la première émission de rentrée pour cette année. Je suis en compagnie de Marie Bidan, qui est officiellement lectrice. Malheureusement, apparemment.
1: Mais non, c'était une blague.
0: Et qui a accepté de venir partager avec nous son quotidien et puis surtout de répondre à la question de la place que prennent les livres dans sa vie. Donc, est-ce que vous pouvez nous expliquer, Marie, s'il vous plaît, la musique que nous venons d'entendre, quel est son titre, quel est son artiste et pourquoi ce choix ?
1: Alors bien sûr, c'est la chanson, elle s'appelle « À demi-mot » de M, donc de Mathieu Chédid, qui vient de la comédie musicale « Le soldat rose » que je conseille d'écouter à tout le monde, à tout âge. C'est une comédie musicale qui date un peu, je pense.
0: 2006, je crois.
1: Sans doute. Qui, dans sa version, dans sa première version, a été écrite, composée par le père de M, donc Louis Chédid, et qui avait un casting incroyable avec Cabrel, avec Vanessa Paradis, avec Souchon, etc. Et l'album est disponible partout, normalement. Et une comédie musicale, un album que j'ai beaucoup écouté et que j'essaie de mettre en avant dès que je le peux. Donc là, c'était vraiment l'occasion. Et pourquoi cette musique-là en particulier ? Parce que au moment où on m'a dit qu'il fallait que je choisisse une musique, j'étais dans une humeur où j'avais envie de douceur et d'amour. Mmh. Donc j'ai choisi une des musiques les plus douces et sur le thème de l'amour de cette comédie musicale. Et qui, au-delà de ça, est une de mes chansons d'amour préférées, parce que je la trouve très belle.
0: Vous lisez des romans d'amour ?
1: Pas du tout. Jamais.
0: Pourquoi ?
1: Avant, j'en lisais, et depuis que je suis avec mon compagnon actuel, je n'arrive plus à lire de romances, parce que je trouve toujours leur histoire d'amour moins bien que la mienne.
0: Incroyable. Ça, c'est une belle déclaration. On envoie plein d'amour donc à tous ceux qui nous écoutent.
1: Plein je de
0: pense
1: cœur.
0: Que ouais, une émission rose, un bonbon rose, c'est trop chouette. Est-ce que vous aimez aller au devant des auteurs, les rencontrer lors de salons, lors de dédicaces est-ce que c'est quelque chose que vous faites en tant que lectrice ?
1: Tout à fait. J'aime bien rencontrer des auteurs quand ils sont invités, par exemple dans ma librairie préférée. Mmh. Ou dans des salons tels que la Comédie du Livre, par exemple. Je ne suis pas du tout une chasseuse de signatures, de dédicaces. J'en ai un peu rien à faire d'avoir la signature de tel ou tel auteur. Donc, j'ai tendance à plutôt aller vers les stands où il n'y a pas grand monde. Donc, les auteurs qu'on ne connaît pas trop, parce qu'eux, ils ont le temps de présenter leurs livres, présenter leur processus d'écriture, ce qui les a amenés à écrire sur ce thème-là, présenter leur histoire eux-mêmes et même avoir des discussions de quelques minutes finalement, puisqu'ils ont le temps, là où les auteurs les plus connus, en général, n'ont que quelques secondes à accorder à chaque personne. Et je trouve ça intéressant, oui.
0: Est-ce que vous avez fait de belles découvertes de cette manière ?
1: Bien sûr, surtout des auteurs.
0: Des artistes-auteurs.
1: Des artistes-auteurs locaux, du coup. Il y a un livre, alors, qui s'appelle... Je ne m'en rappellerai plus du titre.
0: À peu près.
1: Le papillon de Paris. Un
0: D'accord.
1: truc comme ça. D'un auteur Franzo quelque chose, pareil, qui est de Latte.
0: Si ce monsieur nous entend.
1: Voilà, j'ai adoré son
0: connaître.
1: Livre. Et j'avais une discussion hyper, hyper sympathique avec lui à la Comédie du Livre. Et ça m'avait vraiment... donner envie d'acheter son livre, ce que j'ai fait. Du coup, j'ai une super dédicace, quitte à lui avoir parlé.
0: C'est toujours en bonus, hein.
1: Exactement. Et j'avais vraiment adoré son livre, voilà.
0: Et ce livre parle de quoi ?
1: Ça se passe dans Paris, un peu époque des Misérables, dans l'idée. Le personnage principal est, d'après même ce qu'il m'a présenté lui, inspiré d'un Gavroche. Et dans la vie des cabarets parisiens... de la pauvreté, de cette classe sociale-là, etc.
0: Très bien, merci pour ce partage. Est-ce que vous êtes plutôt livre, objet sacré, intouchable, indétrônable, il faut faire attention, il faut en prendre soin, ne pas casser le dos, ou pour vous le livre c'est quelque chose de vivant qui vous accompagne partout, tant pis, il est corné, il est sali, on le prend à la plage, c'est pas grave.
1: Je suis plutôt de cette team, la deuxième team. Mmh. J'ai tendance à annoter mes livres.
0: Ah, très bien.
1: Alors ça, c'est un tic de chercheuse, du coup, à force d'avoir annoté des articles, j'annote mes livres. Ce qui les rend, du coup, sales, au sens où si je leur donne à quelqu'un, il y aura tous les trucs que j'ai entourés, rayés, mon avis à chaque paragraphe, etc. Effectivement, je m'en fiche de corner des pages. Si j'ai pas de marque-page, je corne une page. J'ai appris très tard que certaines personnes faisaient attention à ne pas casser le dos d'un livre. Je ne connaissais même pas que c'était quelque chose qu'il fallait faire attention. Voilà, après, dans l'absolu, je respecte quand même l'objet. J'essaie de pas déchirer, de pas froisser tant que ça, mais je sacralise pas, non.
0: Donc, que ça se voit pas trop qu'il est abîmé, mais bon, à l'intérieur, y a tous les commentaires.
1: Voilà, exactement.
0: Et en quoi ces commentaires sont importants pour vous ?
1: Je pense que c'est surtout que ça m'aide à rester concentrée dans ce que je lis. Mmh. À pas perdre le fil en me déconcentrant, en vagabondant dans mes pensées. Mmh. Je pense que c'est surtout pour ça, c'est pour rester ancrée dans mon activité de lecture.
0: Et ça crée une édition enrichie, édition unique ?
1: Sans doute.
0: Question pas fun, enfin moi j'aimerais pas, enfin j'aimerais pas. J'aimerais pas que ça se passe pour de vrai. Attention, le suspense est à son comble. Le teasing est insoutenable. Un monde sans livres. Est-ce que vous imaginez ça ?
1: Mmh. Avec des tablettes d'argile sur lesquelles on pourrait écrire, du coup.
0: Un monde sans livres tel qu'on connaît. Est-ce que ça pourrait exister ? Comment ça pourrait exister avec des tablettes d'argile ? Pourquoi pas ?
1: Peut-être que dans un futur plus ou moins proche, le livre en tant qu'objet papier pourra peut-être perdre un peu de place par rapport à la lecture numérique, comme on peut remarquer avec plein de domaines finalement. Mais je pense que beaucoup de personnes sont attachées à l'objet livre et pour moi c'est important que le livre reste quelque chose de lisible, entre guillemets, sans avoir besoin du bon format de lecture. Dans le sens où la plupart des formats informatiques qu'on avait il y a 20 ans, plus personne n'a de quoi les lire, plus personne n'a de quoi lire des disquettes ou ce genre de choses, plus personne n'a de prise Péritel. Alors qu'un livre, normalement, peu importe l'époque, tout le monde a l'interface pour pouvoir l'ouvrir et le lire. C'est pour ça que je pense que c'est important de garder l'objet-objet, puisque c'est ça qui rend sa lecture pérenne dans le temps.
0: Donc un monde sans livre serait un monde sans mémoire, quelque part ?
1: Je pense, oui.
0: Ouais.
1: Même si j'imagine que certains historiens ou archéologues arriveraient à se débrouiller sans.
0: Oui, ce sont des spécialistes.
1: Voilà, mais c'est vrai qu'on en perdrait quand même.
0: Merci beaucoup. Est-ce que vous avez lu des livres récemment ?
1: Oui.
0: Ouais. Est-ce que vous voulez bien nous en parler ?
1: Ma lecture du moment, c'est le livre de Pauline Chanu sur l'hystérie.
0: Ouais. Sortir de la maison hantée, c'est
1: exactement.
0: Ça ?
1: Exactement. Que j'ai acheté à la librairie Les Pluches Livres.
0: Bien sûr.
1: Sous conseil de mes libraires. Et c'est un livre très dur à lire, mais prenant. Chaque page procure des émotions pas forcément positives. Plutôt de la tristesse, de la colère, du dégoût. Mais je trouve que c'est un travail très très important. Et même si je pensais être assez renseignée sur ce genre de sujet-là, j'en apprends à chaque ligne, quoi.
0: Qu'est-ce que vous avez appris en l'idée principale ou...
1: L'ampleur que ça représente, à quel point c'est dans l'hystérie et l'insulte hystérique peut prendre ses places à plein d'endroits dans l'histoire, dans la vie des femmes, et comment ça a encore des échos aujourd'hui, autre que juste quand quelqu'un insulte de façon misogyne une femme en la traitant d'hystérique et que la plupart des personnes s'en révoltent. C'est beaucoup plus sournois que ça et subtil et non identifié par la plupart des gens que ce cliché de l'hystérie et de l'hystérique peut avoir encore beaucoup d'écho à plein de moments, que ce soit dans la médecine, que ce soit dans les rapports conjugaux, etc.
0: Est-ce que c'est un essai que vous conseillez ?
1: Tout à fait.
0: Oui. À quel type de lecteur ?
1: À des lecteurs qui s'intéressent aux sujets féministes, aux rapports homme-femme, à l'histoire du sexisme, etc.
0: Donc aux lecteurs déjà un peu convaincus ?
1: Bah, dans l'idéal, non. Mais est-ce que vraiment quelqu'un qui n'est pas convaincu aurait le courage de, même si on lui offre le livre, de...
0: D'aller s'y plonger, d'aller se confronter à toutes ces notions-là qui sont quand même complexes.
1: Je pense que c'est un engagement qui ne serait pas facile à avoir pour quelqu'un qui n'est pas du tout convaincu ou au moins curieux de ce type de sujet.
0: Merci beaucoup pour ce conseil qui me paraît très important et très à propos, surtout aujourd'hui, n'oublions pas tout ce que ça peut engendrer dans la vie au quotidien, professionnel ou personnel, tous ces non-dits, tous ces sous-entendus, effectivement, qu'on a quelque part emmagasinés sans même s'en rendre compte. Hein. Je lisais tout à l'heure un livre en venant à la radio et page 12, on parle d'une prof hystérique, quoi.
1: Incroyable.
0: incroyable. Et c'est un livre écrit par une dame qui, a priori, n'est pas sexiste, n'est pas... Mais c'est quelque chose qu'on retrouve effectivement partout. Je crois qu'on arrive à la fin de cette émission, si la régie me le confirme. Ouais. Merci beaucoup, Marie.
1: Merci pour l'invitation.
0: Merci d'avoir dévoilé tout ça, de nous avoir conseillé donc, Le Petit Prince, Sortir de la maison hantée, d'avoir parlé des relations familiales et des relations au lieu. Enfin, c'est vraiment très très chouette. Et je vous dis, chères auditrices, chers auditeurs, à la semaine prochaine donc, pour une nouvelle émission à l'Épluche Libre.
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19: 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Qu'en dites-vous ? 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Elle nous permet de nous exprimer, naturellement, humainement. Des suites de mouvements rythmés du corps.

0: Bonne danse.
1: Et une nouvelle semaine commence ici à Divergence en Manche sur cette émission où on discute les limites et les pratiques de la danse. Pour ce deuxième épisode, nous avons réinvité une chère invitée qui devient un peu notre amie, Camille Kernagues. Bonjour.
2: Bonjour, Os.
1: On revient avec toi parce qu'il y avait encore beaucoup de contenu à aborder. La dernière fois, on a parlé du concept des danses, comment redéfinir ces concepts et aussi comment réadapter des termes comme la déficience, les handicaps et comment toutes ces constructions de ce corps pour se réapproprier justement une existence un peu plus accorde avec ce qui se passe et pas avec ce que la norme nous impose. Mmh. Aujourd'hui, donc, on fait... un petit appui sur les ressources, sur des ressources que j'avais trop envie de parler avec toi. Mmh. Et on va commencer peut-être par Patricia Lepierre, à qui on salue amicalement et tendrement pour tout ce travail qu'elle fait avec Mosaïque Danse et les deux événements qui se chevauchent d'un à l'autre, le festival Nos Limites et Corinne-Situ, deux choses auquel j'ai tiens beaucoup de personnes tiennent beaucoup, mais personnellement. Parlons-en d'alors. J'ai introduit tout.
2: C'est vrai qu'on commençait à en parler au dernier épisode et Patricia Bouloubière, la compagnie Mosaïque Danse, enfin en tout cas l'association et ensuite la compagnie que j'ai découvert donc, en arrivant sur Montpellier en 2017.
1: Et c'est si récent. Ah non, 2017, 2026.
2: Ouais, ouais, quand même, il y en a 20.
1: Je suis restée en 2015, moi.
2: Ouais, je comprends, moi aussi, des fois. Et en fait, c'était très drôle comme approche parce que Patricia, je l'avais contactée et elle me dit, mais ta voix me dit quelque chose et tout, on se connaît ou quoi. Et j'ai dit, non, je sais pas. Et en fait, quelques jours ou quelques semaines plus tard, elle me dit, en fait, si, t'avais fait une vidéo sur YouTube. Et en effet, j'avais fait une vidéo un jour. D'ailleurs, je parlais déjà mon rapport au corps.
1: Okay.
2: Qui s'appelait Cher Corps en 2017 d'ailleurs, avec de la vidéaste Léa Bordier, et où elle interviewait des femmes sur leur rapport au corps et comment elles se sentaient, etc. Et c'est des vidéos qui étaient hyper signifiantes pour moi. Elle me parlait beaucoup et je l'avais contactée un jour et du coup j'avais participé à l'une de ses vidéos. Et en fait, Patricia avait vu cette vidéo et quand je l'avais appelée, elle m'avait dit, Mais je te connais. C'était très drôle comme les liens qui avaient été faits et tout. Bref. Et donc j'ai fait quelques années avec Mosaïque, avec l'association, avec les cours là-bas. Et donc ça m'a permis de rencontrer des personnes incroyables qui sont aujourd'hui mes amis. Mmh. Je salue aussi Manuela, Eleonore. Et voilà. Et c'est une approche intéressante parce qu'elle vient aussi du hip-hop, des milieux un peu plus street, donc il y avait une approche un peu plus contemporaine qui me parlait. Parce qu'avant Montpellier, j'avais un peu fait de la danse inclusive, donc pareil avec une compagnie de danse à Nantes, là où j'avais fait ma licence. Et je peux pas te redonner le nom exact, mais on pourra le mettre peut-être. Et là, c'était un peu plus classique, tu vois, dans une approche plus, enfin voilà, moins contemporaine, on va dire, donc après ça me parlait un peu moins. Et bref, et en fait, je pense que de Mosaïque, mais entre autres, a découlé aussi plein d'autres rencontres derrière qui font office maintenant de ressources comme on peut les imaginer, quoi. Et peut-être parler. Tu veux que j'enchaîne sur les autres ressources?
1: Il y a une personne qui a dit quelque chose. Okay. Pour moi, la danse inclusive, c'est pas un style de danse, c'est une méthode.
2: Voilà.
1: Qui a dit ça?
2: C'est Maïlys Arabit qui a dit ça dans le cadre d'un super événement qu'on a co-organisé avec mon association. Alors,
1: dont on va parler tout à l'heure, ne vous inquiétez pas.
2: Voilà, on va en parler après. Mais Maïlys Arabit, c'est une danseuse, directrice artistique aussi. Elle a créé sa compagnie, qui est une femme donc handicapée. Qui a en plus le même handicap que moi, donc je pense que les représentations elles sont hyper importantes et que j'ai découvert via la compagnie Mosaïque. Du coup, elle a dansé avec les autres danseurs sur différents spectacles avec Patricia et avec la compagnie. Et maintenant, donc, elle est dans des réflexions de ce que sont, de ce qu'est la danse, de ce qu'est le mouvement, de ce qu'est le corps, etc. Et ça me parle beaucoup quand elle a dit cette phrase. Je suis tellement ravie qu'elle ait été captée en vidéo, cette phrase, et que la vidéo est disponible sur nos réseaux sociaux. Et que,
1: et qu'on pourra mettre dans les articles qui accompagneront la description de ces deux épisodes.
2: Parfait.
1: Dédiés à Camille.
2: Génial. Et c'est ça, en fait, je trouve ça hyper intéressant parce que, en fait, bah, elle en parlerait mieux que moi. Je veux pas du tout, nuire à sa parole, mais elle exprimait le fait que quand elle a commencé à s'intéresser à la danse et à faire des stages, etc., au début, elle recherchait des trucs genre danse inclusive, danse machin, danse truc, et après, elle a arrêté ce truc et elle s'est juste inscrite à des stages de danse, qu'importe la danse, enfin juste la danse qui l'attirait. Mmh. Et je trouve que dans l'épisode précédent, on parlait aussi de ne pas s'auto-limiter, d'avoir aussi quelque chose de l'ordre de, bah, d'aller au-delà et tout, et je trouvais que c'était hyper intéressant. Alors, non sans mal, hein, j'imagine, parce que forcément, quand tu débarques dans un stage qui n'est absolument pas conçu pour toi et où justement le prisme revient à la danse classique et l'exigence, comme on l'entend, du corps, etc., bah forcément, à toi de composer. Mais parfois, je trouve ça intéressant aussi de venir un peu bousculer les normes si l'accueil est là, hein, on va se le dire. Si l'accueil et la bienveillance en face du groupe et de la personne qui encadre est disponible, c'est bien parce que, en fait, parfois, quand il y a une forme un peu d'ignorance, il peut y avoir quelque chose de très négatif et très violent. Et des fois, il peut y avoir quelque chose de beaucoup plus riche et engageant parce qu'en fait, la personne en face est prête à tout entendre, tout accepter, tout accueillir de par le fait qu'elle ne connaît pas. Mmh. Et donc, la personne handicapée devient experte en fait, de son propre besoin. Et de ses propres limites, et donc on compose ensemble, quoi. Et je trouve que quand on arrive à ces formes là de dialogue, de discussion et donc de création, c'est là que ça devient d'autant plus pertinent et vraiment vraiment salvateur. Et Maëlys, elle a clairement cette approche là.
1: Il y a une référence que mes auditeurs, mes auditrices connaissent très bien, c'est quand on fait beaucoup de divulgation, ça se dit pas comme ça, je me trompe toujours de ces termes, avec un texte de Laurence Loupe, et quand elle va définir les mouvements, je me suis retrouvé avec une phrase où, pour définir les mouvements, devine qui, on allait poser la question. Aux gens avec des atrophies et des gens avec un handicap. On ne pouvait pas définir ça avec des danses rituelles. Parce que c'est quand le corps s'arrête de fonctionner, comme on a dit, ah, ça fonctionnait comme ça. Donc la définition elle-même, elle part de la limitation. La limitation est très est méprisée, sachant que c'est ça qui va justement nous donner un repérage à tout le monde. C'est pas seulement aux personnes qui vivent avec une limitation. Maëlys, dans un couloir, on a une conversation sur les spasmes.
2: Ah oui, la spasticité.
1: Et elle me dit... Non, les spasmes. Ah, les spasmes.
2: Les spasmes, ouais. Spasme. La spasticité, les spasmes, ouais.
1: Et donc elle m'a dit, et on parlait de la virtuosité, et donc elle m'a dit, je trouve très virtueuse un spasme. Je trouve de la virtuosité dans un spasme. Et ça, moi, ça m'a... Je suis resté en silence. J'étais en silence en disant d'accord. Et après, j'ai retrouvé une petite citation où elle parle justement, la virtuosité réside entre l'intimité et l'ordinaire, les désordres et la subtilité, la puissance et la vulnérabilité. Il a fait une création en 2018 elle est originaire du Pays Basque, oui. Donc ça doit se prononcer très proche de habrá que ponerse cachas. Non, il faut.
2: Habrá que ponerse cachas. Ouais, c'est exactement ça. Je suis incapable de donner.
1: Mais il faut que c'est mettre en espagnol, c'est pilas et alerte un peu. Oui, alerte, je pense.
2: Ouais.
1: Je pense que c'est
2: avec
1: ça.
2: Avec deux hommes plus âgés qu'elle, Donc ça aussi, c'était espagnol.
1: Avec un handicap,
2: dont
1: un
2: fauteuil électrique, c'est ça, avec un handicap, ce qu'on pourrait définir comme assez lourd, tu vois, avec énormément de spasmes, avec des crispations du corps et tout, des problèmes d'élocution, machin, et avec un autre homme valide, donc tous les deux, blancs, aux cheveux grisonnants, et avec une relation avec un peps dans le regard, avec toute une construction autour de justement ce que devient leur relation au fur et à mesure. Et c'est un spectacle hyper, hyper intéressant et très drôle. Et où la question... Moi, j'aime beaucoup les spectacles qui te saisissent un peu, qui te mettent... soit qui te mettent mal à l'aise, soit qui te font te mettre dans un endroit où tu t'attendais peut-être pas forcément ça d'un spectacle de danse. Et là, j'ai souvenir... Ça fait un moment maintenant que je l'ai vu. Mais j'ai souvenir aussi de moments de blanc, tu vois, de moments de pause, de moments de silence... de blanc, ce que j'entends, de moments de silence, tu vois, de moments d'arrêt, et qui durent, en fait. Mmh. Et ça te saisit, en fait, parce que ça te met face à toi-même, en fait. Est-ce que je suis bien avec le fait que des fois, il n'y a rien qui se passe.
1: Il y a un autre film. Et je profite de ça pour parler de la prochaine ressource, No Anger, où tu m'as aussi fait témoignage de cette sensation, parfois, de... Ouais. de...
2: Complètement, ouais, No Anger, qui est une artiste de Grenoble, je crois.
1: Française, elle a passé son adolescence à Montpellier et au Aveyron. Et c'est une artiste qui travaille dans les domaines cuir et antivalidiste.
2: Ouais, complètement. Alors là on est sur aussi un autre domaine, un champ très, très contempo. Je crois que cette personne a fait une thèse, si je ne me trompe pas.
1: Ouais, sur la sexualité et... Ouais. Sur la sexualité et sur les femmes, voilà, ça y va, ça revient sur les femmes, le post-porn, voilà, les femmes et les post-porn sur cette.
2: Donc voilà, donc on est sur d'autres approches, d'autres réflexions aussi de la création artistique ou quoi, mais c'est une artiste qui casse complètement les cadres, les clichés et les codes, quoi. Et j'aime beaucoup. Et pour donner aussi la vision de ce qu'est cette artiste, c'est une artiste qui, pareil, se déplace en fauteuil roulant électrique et qui, en fait, parle à travers son ordinateur et qui écrit avec ses pieds sur son clavier d'ordinateur. Et c'est vrai, on en parlait en préparant l'émission, que moi je l'ai rencontrée du coup dans le cadre de l'exposition En Dehors au Crack de 7 qui a eu lieu entre 2024 et 2025 et dont No Anger était a co-écrit, co-porté l'exposition avec Lucie Camus qui était la commissaire. Et bref, et en fait, lors d'un atelier ou quoi, on parle à la fin et je me vois en fait être dans ce rapport justement au silence, à ce qu'à un moment donné, le rythme de l'échange et du langage, de la communication, là, tel qu'on l'a, là, en ce moment, toi et moi, et ben, ils prennent une toute autre forme, en fait, une autre base, c'est reset, en fait. Tu t'arrêtes tout ce que tu connais jusqu'à présent et tu redescends, quoi. C'est même pas tu redescends dans le sens il y a une verticalité dans il y a quelque chose de bien, il y a quelque chose de pas bien, mais plus tu redescends d'un étage en toi-même en te disant en fait tu arrêtes, quoi, maintenant tu arrêtes de parler et de vouloir nourrir absolument le silence ou quoi, et tu
1: le dialogue,
2: et le rythme, ouais, c'est ça, et le rythme prend une autre forme.
1: No Anger, donc c'est un alter ego, c'est une sorte de talisman contre la colère, une réinvention des soi. Elle travaille sur les scripts corporels et je vous dirai plus parce que je vais faire des recherches sur cet artiste que je viens de rencontrer. Nous allons faire une toute petite pause musicale et vous allez voir des suites.

0: Et donc, c'était qui, Camille, ces merveilleuses femmes?
1: C'était le titre, les ragazze di Calverate et de
0: Comagate.
1: Comagate, c'est ça. Rap italien.
0: C'est waouh.
1: Qui, ouais, elles sont sur l'empouvoirement féminin de on est belle,
0: Empowerment.
1: qu'importe ce qu'on porte la burqa, qu'on porte le maquillage, qu'on se trouve. Enfin, voilà, je le trouve
0: Ok,
1: intéressant,
0: ok.
1: j'aime bien le
0: Ouais,
1: peps.
0: je chercherai, je ne connaissais pas. C'est aussi à ça que sert cette émission, c'est à se partager des références pour complexifier cette vie qui est parfois trop dure. Et donc on continue aujourd'hui avec Camille Kernaghez et cet épisode, deuxième épisode dédié aux ressources pour justement se partager ça. Et on va parler d'une autre artiste, dans ces cas colombienne. Il s'agit de Sofia Valdiri que j'ai eu l'occasion de parler avec, d'échanger un peu, qui fait partie de la compagnie d'Andao Show et c'est une comédienne, danseuse et performance qui a aussi une obsession pour le corps comme un espace d'écriture.
1: Complètement. Qui a aussi créé ou co-créé sa compagnie qui s'appelle Point de Suspension
0: Constipation,
1: et dans lequel elle a, et dans laquelle elle a aussi écrit la pièce Beauté fragile au pluriel avec le S entre parenthèses avec deux autres femmes du coup sur scène et dans laquelle elle aussi fait partie que je n'ai pas eu encore l'occasion de voir mais que j'espère bien. Et Sofia Valdiri, elle me fait pareil, elle est sur des réflexions ouais, de corps, de corps dansant et de ce qu'est et ce que doit être une pièce, enfin, tu vois, une pièce de danse, une pièce de théâtre, un art, quoi. Qu'est-ce qu'on veut venir voir quand on va voir ce genre de pièce? Et là, je l'ai vu plus récemment dans la compagnie donc de Dan Do, qui est un artiste
0: Do, ça veut
1: handicapé.
0: dire quoi, Do? J'ai pas.
1: Do, je sais pas, mais c'est
0: Non.
1: son nom de famille en tout cas. Ouais, c'est
0: Ah,
1: son nom de
0: ok.
1: famille. Mais peut-être que ça a une signification en anglais,
0: Peut-être.
1: j'avoue.
0: Non, j'ai
1: Lui,
0: pas
1: il est
0: cherché.
1: australien.
0: J'avoue, mes chers auditeurs et auditrices, que j'ai pas cherché.
1: Plus cela dit.
0: Je suis humain et j'ai un travail.
1: Ça va, ça passe. Et en fait, quand même, deux mots sur cette pièce, donc Exi, qui est une pièce de quatre artistes handicapés, dont Dan Do fait partie,
0: Ok.
1: que j'ai eu le plaisir de voir à Manchester il y a quelques mois, et où, en fait, ils cartonnent, enfin, en tout cas, ils vont absolument partout dans le monde, dont à l'Opéra de Sydney, quand même,
0: J'ai
1: disons-le.
0: vu,
1: Ouais,
0: ouais.
1: ouais. Ils ont fait le Fringe Festival à Édimbourg récemment, enfin. Évidemment, il ne joue absolument pas en France parce que voilà, parce que la suite, insérer la suite, mesdames et messieurs, voilà, parce que ça dit aussi quelque chose de comment on porte ce sujet, de comment on voit aussi la culture et qui et quoi on veut programmer. Et tu vois, ça dit quelque chose aussi de programmer quatre artistes handicapés, une compagnie de danse créée par un artiste handicapé, etc. Enfin, ça dit quelque chose, quoi, clairement, quand je pense quand tu programmes une pièce comme ça. Et ce qui était hyper intéressant pour moi d'aller voir son spectacle rapidement, c'était de voir toute la mise en accessibilité qui a été pensée, imaginée pour donc le spectateurice, mais aussi les artistes. C'était hyper intéressant pour moi d'échanger avec Sofia, de voir, ben, est-ce que du coup porté par un directeur artistique chorégraphe handicapé, est-ce que ton rapport

0: handicapés, et donc par exemple les spectateurs déficients visuels, aveugles, etc., on les fait venir une heure, une ou deux heures avant le spectacle pour qu'ils puissent venir et toucher le décor, avoir vraiment tout un temps de hyper intéressant de voilà comment ils se situent et tout sur la par rapport à la scène. Et elle me dit, mais du coup bah pour nous aussi le l'écho de ça, c'est que bah du coup on peut plus être sur scène deux heures avant, alors qu'en général tout artiste est encore enfin pas longtemps avant le début de la presta à gérer encore les lumières, la technique, le son, les trucs et tout, ou en tout cas les, ou faire des filages, des choses comme ça. Donc tu vois, en fait c'est encore une fois un rapport au temps, un rapport au rythme, un rapport à chacun et à l'adaptation de chacun pour les autres et tout, qui est hyper intéressante quoi. Et ouais,
1: parmi les actions que tu mènes, et tu es à la tête d'un énorme événement qui est cher maintenant à Montpellier, et j'aimerais que tu nous en parles de façon libre.
0: Ok, donc cet événement, c'est le Handifest. Donc on a, c'est un festival inclusif, solidaire, qui a eu lieu en 2025 à Montpellier pour la première fois, la première édition. Et c'est dans ce festival que j'ai rencontré Maëlys, Sophia... et toi, d'ailleurs, tu en faisais partie aussi. On s'était pas trop vus à ce moment-là, mais
1: on
0: en fait,
1: révèle des secrets.
0: C'est ça, on révèle les secrets. Et donc, le Handifest a été organisé par l'association Dear Valid People, donc en effet, dont j'ai l'honneur d'avoir cofondé avec Damien Farjou. Et maintenant, on est un bureau de personnes handicapées. Mm-hmm. Et on veut, voilà, on y tient en fait à ça aussi, de redonner la parole, la place et le pouvoir aussi aux personnes handicapées, aux personnes directement concernées. L'objet de cette association, c'est de parler du handicap, du validisme, des discriminations croisées, d'informer, sensibiliser, vulgariser. Et l'entrée en matière principale, ça avait été d'ailleurs la radio et le podcast. Je tiens à le souligner, c'est la forme qui nous plaît le plus, j'avoue. Mmh. En tout cas, moi. Et du coup, à Montpellier, on est surtout basé sur Montpellier, mais bon, on œuvre un peu à droite, on peut œuvrer à droite à gauche. Mais ça prend la forme donc de conférences mensuelles, au Gazette Café, au Quartier Généreux, à la base. Mais aussi plus récemment de cercles de parole en mixité, en non-mixité.
1: Ça c'est à deux, non ? Des pair à pair ou deux ?
0: Alors, pas forcément de pair à pair, c'est comme des groupes de parole, mais on tient à l'aspect cercle pour une ouverture et pour le fait de ne pas non plus bloquer sur des sujets, définir certains sujets en amont quoi. La parole est assez libre le jour J. Et donc c'est coporté par souvent en binôme, en fait on fonctionne aussi en binôme sur cet aspect aussi de fatigabilité. De creep time, alors on l'a peut-être pas trop, on n'en a pas parlé, mais
1: creep time, merci.
0: On a
1: encore des minutes.
0: Le creep time, c'est donc creep en anglais, relié au mot cripple, qui veut dire boiteux, bizarre. Pareil, toujours dans cette dynamique de réappropriation, de retournement du stigmate, c'est de comprendre le creep time, c'est de comprendre que toute personne a un temps et a une énergie définie en fonction de ses capacités à l'instant T, de ses possibilités, de son handicap, mais de son énergie juste. Et c'est d'accepter que ce temps, c'est pas le même pour une personne ou pour une autre, pour un jour ou pour un autre. Et c'est de respecter ce temps-là, en fait, tout bêtement. Yeah. Et pas aller au-delà, toujours. Mm-hmm.
1: Toujours d'une efficience. Inopiné.
0: Ouais, complètement. Donc on essaie d'être un peu là-dedans dans l'association, même si parfois on est repris par nos propres démons et par la dynamique de créer collectivement. Et je vais pas te mentir que les quelques mois et quelques semaines avant un événement et un festival qu'on organise un peu, de manière indépendante, enfin en tout cas avec des lieux et des partenaires, mais de manière indépendante, je vais pas te mentir que le creep time à ce moment-là, il est pas trop là quoi. Enfin, on est là.
1: Et donc il y aura une deuxième édition en 2027.
0: Ouais.
1: C'est ça.
0: C'est ça, courant juin. Je vais pas trop en dire plus parce que pour l'instant on n'est pas
1: déjà
0: trop calé.
1: Inviter les gens à...
0: Mais complètement à regarder, à nous suivre. Toutes nos infos, elles sont sur. Donc vous pouvez nous suivre sur les réseaux sociaux. Vous pouvez adhérer ou faire des dons à l'association parce que du coup, c'est pareil. La question de l'accessibilité, la question de l'inclusion, elle a aussi des coûts. Rendre accessible une conférence en langue des signes, ça a un coût. Mettre des rampes, accessibiliser des espaces ou des lieux, ça a des coûts et ça. Voilà, on va pas se leurrer, c'est ça.

0: aussi. Donc voilà, donc ouais, je vous invite à nous suivre, voilà, à écouter toutes les conférences sont enregistrées, disponibles en podcast également.
1: Et moi, pour avoir y participé, j'aurais senti quelque chose de très libérateur. Ça m'a beaucoup apaisé dans mes angoisses, dans mon anxiété, de voir d'autres situations, de le voir en spectacle aussi, parce que les spectacles aussi, ça m'a beaucoup bouleversé. Et après, on a dansé. À un moment donné, on a dansé avec d'autres personnes par terre. C'était waouh, très très beau.
0: C'est ton atelier de danse peut-être.
1: Oui, mais c'était au centre du gradin. Ouais. Je sais plus ce que c'est. Non, je pense qu'on a juste dansé sur une musique. Je pense c'était tout ça. Et cette rencontre avec des corps différents, avec des anatomies différentes. Mmh. Ça change un peu le rapport que nous on peut avoir à comment on voit même son propre corps et le corps d'autrui.
0: Complètement. C'est un événement qu'on veut et qu'on aspire toujours un peu hybride aussi, tu vois, dans le format et dans le fond, en fait, dans ce qu'on y apporte, sur les ateliers, sur les intervenants et tout, même si la ligne directrice, évidemment, c'est d'être... intéressé et concerné de manière très large sur la question du handicap et d'avoir une vision autour du validisme, mais voilà, c'est une forme qui se veut hybride avec des ateliers, des conférences et comme tu l'as dit, des spectacles et des moments de joie aussi, parce que en fait souvent le handicap c'est toujours quelque chose qu'on voit de manière assez négative, péjorative et toujours un peu dans la douleur aussi, dans la lourdeur complètement, la fatigue, etc. Et du coup là c'était aussi de ramener des moments de joie et de fête, quoi, bien on peut juste danser et chanter, écouter des sketchs ensemble, quoi.
1: Et donc une dernière référence surprise, c'est que j'évoque les documentaires Creep Camp
0: ouais.
1: que j'ai eu l'occasion de bien observer et ça fait plaisir et je te laisse peut-être raconter ou tu veux que je raconte.
0: Ouais, bah Creep Camp c'est un super documentaire qui est dispo sur Netflix, mais à l'époque il était aussi un peu sur YouTube.
1: Il est sur YouTube actuellement.
0: Parfait, voilà, donc en
1: 2026.
0: Libre. Génial. et c'est un super documentaire sur la question des luttes handi, du militantisme des personnes handicapées aux États-Unis en l'occurrence, et par là la tête aussi pensante, enfin entre autres, mais Judith Heumann qui est décédée d'ailleurs il y a pas très longtemps et qui était une figure assez incroyable d'engagement et de lutte et
1: d'action. Propose des actions que vous allez voir dans le documentaire qui m'ont beaucoup épatée, des actions qui sont proposées, parce qu'il y a d'abord la partie d'archives de quand il s'était plus jeune, pardon, je me suis écarté du microphone, et après on voit aussi les témoignages de quand ils sont adultes et les actions qu'ils entreprennent après dans la ville pour un peu se faire entendre et éviter cet amendement qui est un peu discriminatoire. Le temps en radio est compté et on n'a jamais autant de temps pour dire tout ce qu'on veut. Mais l'esprit y est. Et vous êtes ici dans un espace hyper bienveillant, un espace qui accueille justement toute cette différence, toute cette diversité et cette déconstruction qui est nécessaire dans nos têtes et dans nos corps. Je vous retrouve la semaine prochaine avec une nouvelle folie et je vous souhaite encore tel que vous le souhaitez.
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0: Catalina Pizza, bonjour. 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

0: Eh bien, bonjour à tous, chers auditeurs, vous qui avez les oreilles curieuses, puisqu'on va encore traverser une partie du monde, mais on va, cette semaine, s'intéresser plutôt à l'Irlande. Pourquoi ? Eh bien, parce que il est difficile d'imaginer, après avoir traversé l'Amérique du Sud, l'Afrique, de ne pas se consacrer à l'Europe, et quoi de mieux que l'Irlande pour cette émission ? On va commencer tout de suite avec les Clancy Brothers. Alors, les Clancy Brothers, comme vous vous en doutez, c'est la même famille. C'est donc Patrick, Tom, Bobby et Liam qui vont tout simplement influencer, il faut quand même le savoir, le jeune Bob Dylan. Hein. Ils vont chanter tous les soirs au Sherry Lane Theatre. On va les écouter dans leur titre « Counting in the Kitchen ».
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Petite précision avant de passer au titre suivant, le soliste qu'on entendait là, c'était Tommy McKeon. Alors lui, il a une aventure assez particulière parce que figurez-vous qu'il était chanteur et guitariste, mais il était aussi travailleur dans une grosse fonderie. Eh bien, malheureusement, une presse de 2 tonnes va lui écraser la main gauche, donc plus question de jouer à la guitare. C'est la raison pour laquelle, avec son bras en écharpe, il va donc décider d'enregistrer avec les frères Clancy, qu'on a écouté ici, et de créer avec eux le label Tradition Records. Voilà, on va maintenant trouver un autre Irlandais, Billy McCamisky. Alors lui, il est accordéoniste, compositeur. Il a été formé par le grand maître de la musique irlandaise au style Slieve Engly, du nom des montagnes qui traversent le comté de Galway, un style qu'il définit ainsi, une musique plus lente et plus régulière que les autres styles de musique irlandaise. Billy Ban Comishi, Last Night Fun.

Et voilà, donc maintenant on va retrouver tout simplement Finbar Clancy, tiens, à nouveau un des frères Clancy, Martin Furey, Brian Dunphy et Darren Holden. Ils se sont rassemblés sous le nom de The High Kings et ses rois, donc on va interpréter tout simplement ce qu'on entend souvent dans les pubs irlandais, Irish Pub Song.

Après l'Irlande, on va quand même rester de l'autre côté de la Manche et on va aller au Pays de Galles avec Catherine Fish. Elle joue de la harpe galloise et là, on va quitter le Pays de Galles puisqu'elle s'est associée avec le joueur de kora africain Sekou Keïta pour enregistrer l'album Echo et ce titre Tabadabang, une musique simple et mélodieuse, dirons-nous.

Quant à elle, eh bien, elle a formé sa classe, sa voix, son talent dans les rues animées de Santiago au Chili, Vanessa Estrada. Et je peux vous dire que lors de ses concerts, pour l'avoir vue, eh bien, tout simplement, elle a une forte personnalité. Vraiment, c'est très, très, très dynamique. Vanessa Estrada, Canción de Despedida.

La guitare, en plus la langue espagnole, évidemment, cela nous ramène forcément en Espagne et le flamenco. On va se retrouver donc cette fois-ci à Jerez avec deux musiciens issus de cette ville. Francisco Lara Puerto, joueur de flamenco connu sous le nom de Paco Lara, ici associé avec la chanteuse Rocío Parrilla, elle-même donc de Jerez, pour le titre « Lía ».

D'une extrémité de l'Europe à l'autre, on va découvrir un instrument, je pense, le kantele. Alors, c'est un instrument typique de la musique finlandaise, d'aucuns l'appellent aussi la sitar finlandaise. Eh bien, c'est un instrument à cordes pincées qui se pose donc à plat sur les genoux. Et un des maîtres de l'instrument, c'est Maija Koanen, qu'on va écouter dans le titre « L'Inurata ».

retrouvailles avec l'Irlande, donc cette fois-ci avec tout simplement eh bien, le St. Bushmill Choir. C'est-à-dire qu'en fait, ce sont sept musiciens qui se sont rassemblés. Et il faut dire qu'il y a ici un accordéon assez particulier qui s'appelle le concertina. C'est un accordéon plus petit qu'un accordéon normal. Et celui-ci est propre au folklore irlandais. On va retrouver Dan Boger au banjo, Pete Rimin à la basse, à la batterie Steve Moriarty, tiens comme le joueur de rugby, Ben London et Eric Greenwald aux guitares, Jenny Hill au violon, pour le titre « The Secret Set ».

Paddy Reilly, lui, est guitariste et chanteur, donc de nombreuses ballades qu'il a composées lui-même. Il fait partie, dès 1996, du groupe des Dubliners, avant de s'installer définitivement à New York, où il va créer plusieurs bars d'ailleurs. Et alors, si vous voulez le voir, c'est simple, hein, vous devez aller tout simplement au Paddy Reilly. C'est le plus célèbre de ses nombreux bars, il en a 5 ou 6, je crois. Et celui-ci se trouve donc sur la 29e rue à New York, tout simplement. Paddy Reilly, Rocky Road to Dublin. Et...

Le groupe qu'on va écouter, on peut décomposer le nom de la manière suivante. Tout d'abord, Ukrainan, parce qu'ils viennent d'Ukraine. Bandouristes, parce qu'ils souhaitent, eux, perpétuer, le souvenir de l'instrument symbole de l'Ukraine, la bandura, un instrument qui, on peut dire, le son ressemble un peu au clavecin. Ensemble, parce que c'est un groupe. Ukrainan, bandouriste, ensemble, avec le titre Karlif Kozachok.

On va maintenant s'enfoncer dans le désert de Syrie avec la musique bédouine et notamment celle proposée par le joueur de rebab. Ça ressemble un peu à une vieille arabe. C'est Abdul Satif Sattar avec le titre Nabati Poème.

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1: Et on va donc quand même terminer par notre fil conducteur, l'Irlande, avec notamment un multi-instrumentiste, Paddy Keenan. Certes, il est chanteur, mais il peut aussi bien jouer du banjo que ce qu'on appellera le William Pipps, c'est-à-dire une espèce de cornemuse irlandaise, mais aussi du violon, enfin il joue un peu de tout, de l'accordéon, tout ce que l'on voudra. Paddy Keenan Tarbolton, suivi d'un deuxième titre, « The Lark in the Stand ».

Eh bien, on va quand même, entre-temps, aller faire un petit tour du côté de l'Italie, voyez-vous, parce qu'on ne peut pas non plus toujours terminer, mais on terminera quand même, rassurez-vous, avec la musique irlandaise, pour l'instant par le groupe Caosia, le titre « Il Pino ».

Et oui, c'était l'Italie. Je dois dire que si on retirait peut-être la langue, on aurait peut-être pu se croire à nouveau dans un pub irlandais. On va donc terminer quand même avec l'Irlande, avec le Kilfenor Fiddle Celly Band, évidemment avec du violon. Et on va retrouver avec le titre Feel No For Rills. Alors il faut savoir qu'en Irlande, on peut dire qu'il y a deux grandes formes de danse. C'est les Rills qui sont très dansantes et puis le jig qui est un peu plus lent. Donc Kilfenor Fiddle Celly Band, Kilfenor Rills.

Comme je vous l'ai dit, le Reels est très dansant, c'est le moins qu'on puisse dire. Il me reste donc à vous remercier de votre écoute et à vous dire tout simplement au revoir et puis à la semaine prochaine.

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Bonjour à toutes et à tous et bienvenue dans l'auberge espagnole. Comme d'habitude, on est ensemble pendant une heure et au programme aujourd'hui, vous retrouverez l'écrou d'Olivier Nautal, l'interview de l'auberge espagnole et la chronique à bon. Mais on commence avec un peu de musique. Comme d'habitude, on vous fait découvrir un extrait de l'album de la semaine. Et cette semaine, c'est Here Because of Hope d'Ezra Collectif, un quintet de jazz britannique aux sonorités jazz, soul, reggae ou encore hip-hop. On en écoute tout de suite un extrait avec Well Organized.

0: Vous écoutiez Well Organized d'Ezra Collective. Tout de suite, on retrouve les crocs d'Olivier Nautal qui font leur grand retour.
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6: J'aurais bien des sujets à aborder pour la reprise de ces crocs, entre guillemets, mais une saison radiophonique, c'est long. Cela nous emmènera, alors, sauf incident indépendant de notre volonté, la mienne, mais aussi celle de Divergence, dont l'équilibre financier est toujours un peu sur un fil. Donc, sauf catastrophe, ces chroniques nous emmèneront donc jusqu'en juin 2027. Nous aurons alors voté pour la présidentielle et les législatives qui collent avec. Puisque rien n'est encore décidé, mis à part évidemment les dates et mis à part le matraquage des sondages, tous favorables au Rassemblement national, cependant, rien n'est décidé encore. Rien n'est fini avant le passage dans l'isoloir, et ça surtout, ne l'oubliez pas. Alors je vais vous parler d'un sujet qui ne devrait pas être au cœur du débat, mais qui l'est pourtant. Le voile, le revoilà. Voile, certes, mais lequel ? Alors je m'appuie comme souvent sur la revue Politis, dont je ne peux que vous recommander à chaque fois la lecture hebdomadaire, qui consacre un dossier intitulé « Le voile, l'obsession sans fin du Rassemblement national ». Le RN a injecté et a réinjecté, je devrais dire, dans le débat public sa proposition raciste visant à sanctionner le port du voile, mais pas tous les voiles, bien sûr. Les femmes concernées, et qui en seraient donc les premières victimes, ne sont jamais dans le débat. On ne leur demande pas leur avis. Pour Stéphanie Hennette-Vauchier, professeure de droit public, l'idée anticonstitutionnelle vise surtout à diffuser l'idée de l'illégitimité de notre Constitution. Le voile jeté sur notre constitution, de notre beau pays, en quelque sorte. Pas moins que cela. Merci donc à la journaliste Pauline Migevant pour son entretien daté du 9 septembre 2026 avec Stéphanie Hennette-Vauchier, qui est professeure de droit public à l'Université Paris-Nanterre et membre senior de l'Institut universitaire de France. Elle est co-autrice avec Antoine Vauchier de l'ouvrage « Des juges bien trop sages ». Ça s'est paru au Seuil en 2025. Bon, c'est pour vous présenter le personnage qui va nous donner son opinion. Les questions autour de la légalité de l'interdiction du port du voile, comme pour d'autres mesures du Rassemblement national, sont rhétoriques. Elles n'appellent pas vraiment une réponse. Elles permettent plutôt de suggérer et de diffuser l'idée de l'illégitimité de la Constitution. Interdire le voile, c'est résolument inconstitutionnel. La déclaration de 1789 consacre la liberté des opinions religieuses dans la limite de l'ordre public. L'article 1 de la Constitution dit que la loi ne peut pas faire de distinction entre les personnes sur le fondement de l'origine et ou des croyances. Le principe de laïcité garantit donc l'exercice du culte. Donc, il ne devrait pas y avoir de débat. Et pourtant. Et on pourrait multiplier les exemples. La Convention européenne des droits de l'homme et d'autres traités garantissent la liberté religieuse dont la liberté de manifester ses croyances en public et en privé, individuellement et collectivement, si elle ne dérange pas, bien sûr, l'ordre public. En fait, la réponse est tellement évidente qu'il faut s'interroger sur la raison pour laquelle elle a été prise dans le débat. C'est l'arbre qui cache la forêt. L'arbre, c'est le voile. Et la forêt, c'est le souhait du Rassemblement national, de manière assez typique des mobilisations conservatrices contemporaines, de délégitimiser la Constitution en tant qu'elle énonce, je vous rappelle, les principes fondamentaux, surtout autour desquels on a fait la République. Le vivre en commun, si vous préférez. C'est un travail de sape pour mieux jouer l'opposition entre la supposée volonté du peuple, vous savez, c'est toujours le peuple qu'on n'écoute pas, n'est-ce pas, et les règles de l'état de droit, comme si c'était une opposition. Eh oui, c'est comme ça, c'est comme ça. La difficulté aussi, il faut le dire, avec le droit, c'est que ce ne sont pas des mathématiques. Il est rare de reconnaître un moment de bascule qui caractérise une distinction absolue entre l'avant et l'après. Toutefois, en effet, je fais partie des juristes dits Stéphanie, Annette Vaucher, qui estiment que les deux états d'urgence entre 2015 et 2017, vous en rappelez les attentats, et entre 2020 et 2022, vous vous rappelez la crise sanitaire, ont joué un rôle très important dans la dégradation des droits et des libertés. Et ils ont facilité la remise en cause de notre Constitution, en quelque sorte, aujourd'hui. La Ve République est un régime qui est déjà marqué par un fort pouvoir de l'exécutif. On sait très bien, on appelle un peu le roi président, nos présidents de la République. Donc, c'est déjà très très fort. C'est un système qui produit une fragilité structurelle des droits et des libertés. L'état d'urgence a accru la verticalité du pouvoir inhérent à ce régime. Vivement la Sixième République, mais ça, faut pas le dire. Bon. Et structurellement, la Cinquième République se caractérise par une grande proximité entre la machine gouvernementale, ceux qui gouvernent, et les juges de l'État, c'est-à-dire le Conseil d'État et le Conseil constitutionnel. La formule du gouvernement des juges est agitée de manière périodique depuis plus d'un siècle, hein. Mais ça se répète souvent, hein. Elle suggère que les juges prennent des décisions par lesquelles ils empiètent à l'excès sur ce qui devait être de revenir seulement aux politiques. Donc les juges seraient aussi politiques. En réalité, on est loin d'avoir ce problème en France. Quand on regarde de très près les deux juges de l'État, que sont donc, je le rappelle, le Conseil d'État et le Conseil constitutionnel, on observe que la dynamique consiste davantage à accompagner et sécuriser l'action publique qu'à la contraindre en y opposant la protection des droits et des libertés. Vous comprenez, c'est rare quand même qu'il y ait des décisions contraires au projet de l'État. Ça arrive, hein, mais c'est quand même très rare. Lisez la suite de cet entretien donc dans la revue Politis. Pour ma part, je voudrais seulement vous alerter, et je vais devoir probablement le faire régulièrement avec ces chroniques, sur votre responsabilité pour décider de notre avenir à l'horizon 2027. Alors, je jette un voile, moi aussi, peut-être ? Non. Alors, bonne année, bonne rentrée, bonne année radiophonique, bien sûr. Bonne rentrée, dans la joie et dans la bonne humeur.
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0: C'était les crocs d'Olivier Nothal. On fait une courte pause musicale et on commence avec Heartbreaker de Ray Charles.

0: Vous écoutiez Slow Breath de Nubian Twist et on accueille à présent notre invité de l'auberge espagnole et c'est Frédéric Simard pour le Mosquito Blitz.
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0: Bonjour Frédéric Simard.
2: Bonjour.
0: Donc vous êtes chercheur à l'IRD, spécialiste des moustiques, et vous venez aujourd'hui nous parler d'une grande opération de recherche citoyenne qui aura lieu du 14 au 25 septembre à Montpellier et qui s'appelle Mosquito Blitz, balance ton moustique. Est-ce que vous pouvez nous expliquer de quoi il s'agit ?
2: Alors oui, c'est un appel aux citoyens et aux citoyennes pour nous aider à caractériser les moustiques qu'on va trouver en ville. Ça se fait en même temps à Montpellier et dans 6 autres villes dans 4 pays européens. Et voilà, on a un programme de recherche où on suit les densités et la diversité des moustiques en ville, en lien avec les espaces verts, c'est notre question de recherche. On documente ces populations de moustiques par la mise en place de pièges, mais on a besoin également d'un éclairage des citoyens et des citoyennes qui sont en première ligne face à ce fléau, et qui vont pouvoir nous aider à obtenir des données qu'on ne peut pas obtenir nous-mêmes.
0: Alors pourquoi en lien avec les espaces verts ? Parce que justement on végétalise les villes, c'est ça ? Il y a un lien avec ça ?
2: Voilà, il y a une problématique de des espaces verts, c'est des espaces où où on peut trouver des refuges en cas de canicule, en cas de grosse chaleur ou de conditions météorologiques particulières, en particulier en ville. Et ces zones refuges peuvent servir également à héberger des moustiques. Donc c'est ça qu'on veut comprendre, quel est le rôle de ces espaces verts dans l'espace urbain et comment les moustiques s'en servent. Est-ce que ça sert de refuge ou de production de moustiques pour caractériser un petit peu cette dynamique ?
0: Alors je l'ai dit, le projet, donc l'opération citoyenne a lieu du 14 au 25 septembre. Concrètement, comment les citoyens et citoyennes de Montpellier peuvent vous aider ?
2: Alors c'est très simple, hein, il suffit d'avoir un téléphone et de télécharger l'appli que vous pouvez télécharger à partir du code barre sur le poster, sur les affiches.
0: Alors on peut le mettre en lien alerte. Sur le site de Divergence du coup.
2: C'est l'appli Mosquito Alert, donc c'est une application qui a été faite par des scientifiques espagnols. C'est une application citoyenne à partir de laquelle vous pouvez prendre en photo un moustique, alors si possible avant de l'écraser ou avant qu'il vous pique ou pendant qu'il vous pique et vous l'écrasez après. Donc notifier la présence de moustiques, notifier le fait que vous avez eu des piqûres dans tel ou tel endroit à telle heure, ou notifier également la présence de flaques d'eau ou de gîtes qui peuvent servir au développement des larves de ce moustique. Ça nous permettra à nous de compléter l'inventaire qu'on fait par nos moyens de recherche.
0: Qu'est-ce qui vous intéresse de savoir le nombre de moustiques ou les espèces ? On a plusieurs espèces de moustiques qui cohabitent à Montpellier. On connaît bien le moustique tigre, mais quels sont les autres ?
2: Il y a le moustique tigre, mais il n'est pas tout seul. Il y a le moustique commun qui va nous piquer la nuit. Il y a les moustiques des marais de Camargue qui peuvent arriver par grand vent. Hein. On les a eus en février cette année. Il y a d'autres types de moustiques. On a une dizaine d'espèces de moustiques et on voudrait, y compris le moustique tigre, qui sont présents en ville, et on voudrait comprendre qu'est-ce qui génère ces populations et comment elles se distribuent sur la commune de Montpellier.
0: Alors avec d'autres chercheurs de l'IRD, vous avez déjà mené une campagne d'échantillonnage, vous en avez un petit peu parlé en introduction, donc campagne d'échantillonnage dans les espaces verts de Montpellier. Comment ça se passe ? Comment on piège des moustiques ? Parce que nous on les écrase, mais comment on les piège ?
2: Alors, on a des pièges, c'est les mêmes pièges que ceux qui sont vendus dans les supermarchés actuellement, hein, qu'on vous fait croire que ça sert à la lutte, mais en fait, c'est des pièges qui nous servent à nous à la surveillance, donc pour collecter ces moustiques. Donc, on suit 10 parcs, 10 espaces verts de tailles différentes sur toute la commune de Montpellier, dans lesquels on va mettre des pièges à adultes qu'on relève tous les mois. Et puis, on va aussi dénombrer avoir des pièges à œufs, là où les moustiques peuvent pondre leurs œufs, et là aussi ça va nous permettre de suivre ces populations de moustiques au stade œuf. On va compter les œufs, on va identifier ces œufs, on va identifier les adultes, Est-ce qu'il s'agit de mâles, de femelles, de quelle espèce? Quantifier quand est-ce qu'ils apparaissent, quand est-ce qu'ils disparaissent, la durée de la saison, les densités de ces moustiques, tous ces paramètres sont des paramètres qu'on va mesurer. On le fait, donc c'est mis en place pour 18 mois ce dispositif de suivi des populations de moustiques, et la semaine prochaine et la semaine suivante, les équipes de recherche seront sur le terrain dans les parcs à faire ces mesures. Hein. En même temps, on va mesurer tout un tas de paramètres météorologiques. On va suivre également la biodiversité qu'il y a dans ces parcs par différents moyens. Hein. L'ADN environnemental, on enregistre aussi des sons dans les parcs pour identifier quels oiseaux ou quel type de chauve-souris fréquentent les parcs, pour avoir vraiment une idée de quels sont ces écosystèmes urbains desquels on parle et comment les moustiques se distribuent dans cet écosystème.
0: Alors, on l'a dit, cette opération, elle s'inscrit dans un projet plus large, un projet de recherche international et européen. Il s'appelle Biodiversity. Donc, quels sont les pays qui y participent?
2: Alors, on a 4 pays, selon un transec nord-sud. Hein, les Pays-Bas, donc c'est même suivi et ce même appel à citoyens est fait dans 2 villes aux Pays-Bas, à Amsterdam et à Nîmes. Montpellier est plus au sud. Au sud de Montpellier, on a Barcelone également qui est impliquée, et puis 2 villes au Maroc, Rabat et Casablanca. Donc dans toutes ces villes, on suit 10 parcs, 10 espaces verts par les moyens que je vous ai décrits. Et ces 2 semaines-là, on fait un appel aux citoyens. Donc les Montpelliérains et Montpelliéraines ne seront pas tout seuls à balancer leurs moustiques. Et on va voir voilà, quelle quantité, quelle qualité de données on obtient par ce biais-là, à quel point elles sont complémentaires des données que nous, on mesure avec nos instruments scientifiques. Et tout ça va être analysé. Il y aura des retours aussi aux gens qui notifient les moustiques pour leur assurer, pour leur dire quelle identité, quel moustique ils ont photographié et que leur signalement est bien pris en compte.
0: Eh ben, je vous remercie beaucoup Frédéric Simard, j'espère qu'il va y avoir beaucoup de gens qui vont participer à cette opération et balancer leurs moustiques.
2: C'est ce qu'on espère aussi, merci à vous et merci à tous les auditeurs et auditrices de votre émission qui téléchargeront l'appli. Merci d'avance de nous aider et ensemble luttons contre le harcèlement entomologique, balance ton moustique.
0: C'est pas mal et on vous recevra avec plaisir pour nous communiquer les résultats.
2: Eh bien, ça sera top, on n'y manquera pas. Merci beaucoup à vous, encore une fois.
0: Merci.
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3: C'était Frédéric Simard au micro de Lucie Le Cherbonnier. On écoute à nouveau de la musique avec How Many Mics de The Fugees.
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0: Vous écoutiez Private Lily de Moriarty et il est maintenant l'heure de retrouver votre nouvelle chronique « Ah bon ?» par Marc Ossorgine.
1: Ah bon ? On peut avoir le générique,

0: Vous avez sans doute déjà éprouvé ce sentiment de l'irrégularité du temps qui parfois se traîne et parfois passe bien trop vite. Ressenti bien entendu totalement subjectif qui n'a pas grand-chose à voir avec le temps des horloges ou de l'histoire, non plus que de la physique. Au départ, j'ai pu avoir assez tôt le sentiment de ne pas être de mon temps, pour autant que le temps nous appartienne. Puis j'ai été amusé par la notion de contemporain qui désignait initialement le temps présent, puis en venait, dans certains domaines, comme l'histoire de l'art, à désigner juste une époque qui suivait l'époque moderne et n'était plus vraiment contemporaine de ceux qui en causaient. Il y avait aussi ces notions de vieux, de périmé, qui venaient invalider ce qui était passé, doublé d'une fascination pour la nouveauté, qui sent peut-être remonter à la nuit des temps, mais pas franchement neuve. Alors, pour remettre un peu le temps en place, je me suis souvenu de ce que nous avait proposé un enseignant de fac. La réduction d'une très longue période d'histoire à une durée que nous appréhendons mieux car elle est à notre échelle. J'ai donc repris cette idée, fait quelques calculs, enfin, je les ai posés et l'informatique les a faits, et ai condensé quelques 50 000 années en une année. Les chiffres m'ont amené en fait à commencer l'année simplement en 50 000 avant notre ère, pour la finir dans un futur qui peut sembler lointain à l'échelle de nos vies, mais qui ne l'est guère ni à l'échelle géologique, ni à celle de l'histoire de l'évolution, puisque nous terminerons l'année, la nuit du nouvel an 2560. Prête à plonger dans les temps qui fuient ? C'est parti ! Au cours du premier trimestre de cette année, nous sommes encore dans la période paléolithique. Et au milieu du trimestre, en février, commence la dernière période de ce premier âge de la pierre taillée, qu'est le paléolithique supérieur. Les Néandertaliens, installés dans nos campagnes depuis une dizaine d'années, voient arriver les Homo sapiens, qui viennent de ce qu'on appellera un jour l'Afrique. Cette migration va durer quelques mois. Le printemps passe. Et dans la troisième semaine de juillet, plusieurs occupants se succèdent à Lascaux, laissant peintures et gravures sur les parois, qui seront découvertes en fin d'année, soit en 1940. C'est au mois d'octobre que le néolithique commence. D'abord en Orient, vers le début du mois, puis à l'autre bout du continent eurasien, à la fin du mois, du côté de ce qu'on appellera un jour l'Occident ou l'Europe. Un peu plus de 40 000 années se sont écoulées depuis le début de notre année imaginaire. C'est encore la préhistoire. En novembre, on considère que la période néolithique s'achève en Europe, même si le site de Stonehenge s'étire et se transforme jusqu'au premier jour de décembre. Le 20 décembre, en début d'après-midi, la préhistoire touche à sa fin, avec les premières traces d'écriture du côté de la Mésopotamie, le pays entre les fleuves, aujourd'hui Irak et Syrie. C'est aussi le moment où il commence à se passer des choses sur les rives d'un autre fleuve, le Nil, avec les premiers pharaons. C'est dans la nuit du 14 décembre, un peu après minuit, que se termine l'aventure pharaonique de l'Égypte. Une grande histoire qui aura duré 3 semaines, soit environ 3000 ans. Et qui se termine sur la victoire de l'Empire romain. Ces journées de la mi-décembre voient aussi la fin de l'Antiquité grecque, qui aura duré une bonne semaine, avec une période faste autour des 11 et 12 décembre, avec Platon, Périclès.
1: C'était il y a très très très longtemps.
0: Ah oui, ça ne va pas très vite. Mais quand même, depuis la nuit du 14 décembre, précisément à 5h20, nous sommes quand même entrés dans la première année de notre calendrier grégorien. Calendrier qui n'existe pas encore. Et les choses vont se précipiter. Dans la nuit du 17 au 18 décembre, l'islam prend son essor. Le 19 décembre, vers 18h49 et 50 secondes, Charlemagne est sacré empereur, 24 ou 25 décembre de l'an 800. 2 minutes et des poussières après, il décède et cède son empire à ses 3 fils qui auront chacun leur bout de royaume. En plein préparatif de Noël, le 24 décembre à 14h07 et 50 secondes, Christophe Colomb débarque aux Amériques. La population humaine de la planète Terre de ce temps est aujourd'hui estimée à moins de 500 millions. Le protestantisme fait son apparition. Mais ça ne plaît pas à tout le monde, et dans la nuit de Noël, juste avant 3h26 minutes et 30 secondes, c'est le massacre de la Saint-Barthélemy, 24 août 1572. Joyeux Noël ! Un peu plus tard dans la journée, en tout début d'après-midi, c'est le procès de Galilée, qui a compris que la Terre, qui n'est plus plate, tourne autour du Soleil, mais que l'Église force à renier cette vérité trop contrariante.
2: On dit que Galilée aurait murmuré en quittant le tribunal, et pourtant, elle tourne.
0: Cela n'empêche pas la population de croître, et le 26 décembre dans la nuit, il y a sans doute entre 600 et 650 millions d'habitants sur Terre. Dans l'après-midi du 26 décembre, la Bastille a été prise. Napoléon fait empereur, puis exilé. La population terrestre atteint le milliard d'habitants, qui seront environ 1,6 milliard au moment de l'entrée dans le XXe siècle, le 27 décembre à 10 heures. C'est à peu près à ce moment que la température moyenne commence à grimper un peu partout dans le monde, mais personne n'y prête vraiment attention. Le même jour, à 13h08 minutes 37 secondes et 81 centièmes, l'armistice de la Première Guerre mondiale est signé. Mais une épidémie de grippe encore plus mondiale a pris le relais pour faire diminuer la population. Elle fera 2 à 3 fois plus de victimes que la guerre. 4 heures après, alors que la Deuxième Guerre mondiale s'achève, Hiroshima puis Nagasaki reçoivent les premières bombes atomiques. À moins de 5 secondes d'écart, si c'est 9 août 1945. En ce début de soirée de ce 27 décembre, à 18h09 minutes 27 secondes et 12 centièmes, la Déclaration universelle des droits de l'homme est signée aux Nations Unies, du décembre 1948, et la population de la planète passe rapidement à 2,5 milliards d'habitants, 1950. Juste avant cela, un nouveau type de calculateur a vu le jour. Les Français le baptiseront ordinateur. La crainte de la surpopulation est dans les esprits à la fin des années 60, mais ce n'est sans doute pas pour cela que deux humains vont laisser l'empreinte de leurs pas dans la poussière de la Lune vers 21h35 minutes 28 secondes et 77 centièmes, soit le 19 juillet 1969.
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0: Peu après cet exploit, il semble que les températures moyennes sur la planète augmentent de plus en plus vite. Et aux premières heures du 28 décembre, dans la nuit, le GIEC est créé et missionné pour synthétiser les recherches menées sur cette question. Depuis, ça continue d'accélérer. Aujourd'hui, nous sommes donc le 28 décembre et le jour n'est pas encore levé. Ce sera pour juillet 2033. Mais dans la nuit, la population a passé le cap des 8 milliards d'humains. Dans moins de 4 jours, nous serons en 2560. Combien pourrions-nous être pour ce réveillon ? Personne ne semble considérer cela comme un problème. Pourtant, depuis le 26 décembre 1824, on connaît le mécanisme de l'effet de serre. Et depuis hier, vers 20h, au moment du JT, soit en 1960, on connaît et reconnaît de plus en plus clairement l'impact des activités humaines sur l'évolution du climat. Or, plus il y a d'humains, plus il y a d'activités humaines, non ? Comme disait l'autre, la maison brûle, et il conviendrait peut-être d'agir pour arrêter l'incendie. Mais non, on reste au lit ou devant son écran, on se fait la guerre. Et ceux qui ont les moyens d'agir sont trop occupés à conquérir le pouvoir pour les 50 prochaines secondes. Et nous, dans quel état finirons-nous l'année ? Ou même simplement la journée ? Si on arrive au bout, on ose à peine dire « à suivre ». Voilà, Faire ce genre de calcul peut permettre de se faire une image du temps qui passe un peu plus juste, non? Vous avez dit accélération. Avec des accélérations pareilles, on peut se sentir irrésistiblement écrasé au fond de son siège, incapable de se relever.
4: Mon cœur lâche, monsieur.
5: Serrez les fesses.
6: Je vois pas le rapport, ça vraiment.
0: Pourtant, un effort de quelques minutes pourrait tout changer. Il y a de quoi ressentir un léger vertige, alors même que nous n'avons pris en référence qu'une courte période, très courte même. En partant de Lucie, plus ancienne bipède humanoïde connue, ce n'est pas 50 000 ans qu'il aurait fallu faire rentrer dans l'année, mais plus de 3 millions d'années, soit 60 fois plus. À l'échelle de l'histoire de la Terre et de ses quelques 4,5 milliards d'années, les 170 derniers siècles de l'histoire de l'humanité n'occuperaient que les deux dernières minutes de l'année. Parvenant quand même, dans ces ultimes fragments de secondes, à faire peser une lourde hypothèque et menace sur la suite. Bon, c'est pas tout, mais si nous nous basons sur les calculs précédents, cela fait virtuellement plus de 30 ans que nous causons du temps. Comme le temps passe. Bon, je vous laisse et vous retrouve dans quelques siècles ou dizaines de millénaires.
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7: 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Vous écoutiez la chronique Ah bon par Marc Ossorguin et il est presque 18h et donc l'heure pour moi de vous quitter. L'Auberge Espagnole, c'est fini pour aujourd'hui, mais restez avec nous. À 18h, vous retrouverez Quoi de Neuf, animé cette fois-ci par Rémi Kounienk et Olivier Nautal, suivi de Vagabondage par Thierry Margot à 19h. On se quitte avec un dernier titre et on écoute Miss You de The Dynamics. Passez une belle fin de journée sur Divergence FM. Thank you.

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3: Rémi Kouniank pour la Marseillaise Hebdo et...
4: Et bien sûr, Olivier Nautal pour Divergence.
3: Berceau vous propose un nouveau Quoi de Neuf. Alors, c'est une émission qui est diffusée à 18h le lundi et rediffusée le mardi, donc 15 septembre, à midi. Un podcast est accessible depuis le site de la radio après la diffusion et une page entière résume nos entretiens le vendredi suivant l'émission dans l'hebdomadaire La Marseillaise Hebdo d'Occitanie. C'est bien ça, Rémi?
4: Tout à fait, tous les vendredis.
3: Voilà, tous les vendredis, on a un résumé. Alors, dans le cadre du festival antifasciste et solidaire Les Fourmilières, nous recevons au téléphone Philippe Segondi. Bonjour Philippe.
5: Bonjour.
3: Alors, on vous entend, c'est très bien, et vous allez pouvoir répondre à quelques questions. Vous êtes historien, auteur de La persistance du Midi Blanc et de La fabrication d'un collabo. Et puis, nous recevons aussi en studio Emmanuel Négrier, un habitué, j'allais dire, de nos studios, qui est politiste, qui est directeur de revue Pôle Sup, qui travaille au CEPEL. C'est bien ça, il n'y a pas d'erreur. Hein.
6: Alors, j'ai passé la main pour la direction
3: voilà,
6: de Pôle Sup.
3: Voilà, je sais, ça je sais, je suis au courant. Mais bon, vous êtes quand même présent.
6: Bien sûr.
3: Voilà, vous êtes quand même présent. Alors, avec nos deux invités... qui vont participer, c'est très important à le dire pour nos auditeurs, le mardi 15 septembre à une conférence débat à partir de 19h. Ça aura lieu à la Carmagnole, 10 rue de la Palissade à Montpellier, c'est Figueroles, quartier Figueroles. Alors allez-y les auditeurs, hein, vous aurez l'occasion de rencontrer nos invités et de pouvoir débattre avec eux. Alors quelques thèmes que nous souhaitons aborder, mais... Ça peut être autre chose, hein. C'est pour donner une idée de quoi on veut parler. Alors le Front National s'est implanté dans le Languedoc-Roussillon de l'époque, à partir des années 80. Mais il y a longtemps existé un Midi Blanc. Alors ça, réactionnaire, anti-républicain et surtout antisémite, il ne faut pas l'oublier. Alors on en parlera aussi peut-être rapidement. Quelles sont les spécificités de l'extrême droite dans notre région? Comment a-t-elle évolué? Pourquoi et comment la combattre, pour ceux qui sont opposés? Les partis et forces d'extrême droite sont menaçants, dans notre pays bien sûr, dans notre région bien sûr, mais leur arrivée au pouvoir semble aujourd'hui possible, y compris dans d'autres pays européens. C'est le cas de la France évidemment. À l'occasion des prochaines élections présidentielles, qui, je rappelle aux auditeurs, sont prévues en 2027, hein, c'est pas dans très très très longtemps. Le rôle des médias, j'aimerais bien qu'on aborde aussi ce sujet, le rôle des médias qui semble, hélas, et pas que ceux dirigés par les milliardaires et actionnaires, de plus en plus ouverts aux idées de l'extrême droite et qui ouvrent, en tout cas ça c'est sûr, grand leur plateau aux partis d'extrême droite, sous couvert, paraît-il, de pluralisme. Alors les fascistes sont la pire menace pour les droits de beaucoup de gens, faut pas l'oublier, hein. Le droit des femmes, des travailleurs, des étrangers, des LGBT queer, des Français d'origine étrangère, etc. Mais aussi, ils sont une menace pour les libertés publiques, les droits démocratiques et sociaux. Alors on va aborder tous ces thèmes, mais évidemment on n'aura pas le temps de tout développer. Allez à la Carmagnole pour en savoir plus. Alors une heure pour en discuter, pour vous informer, auditeurs et lecteurs, donc de Divergence et de la Marseillaise Hebdo. Eh bien, on va laisser justement la parole à la Marseillaise Hebdo, représentée donc par Rémi Kouniank.
4: Bonjour à tous, bonjour Emmanuel, bonjour Philippe. Peut-être une première question pour Philippe que nous avons au téléphone.
3: On l'a au téléphone, donc c'est plus compliqué, évidemment.
4: Par rapport à ce festival qui est une première, hein, les Fourmilières, ça s'appelle. Donc il y aura une mardi soir à la Carmagnole, une conférence débat avec nos deux invités du jour. J'avais une première question à ce sujet. Donc, vous allez nous expliquer de quoi il s'agit, hein, ce festival. C'est une espèce de fourmillement, comme son nom l'indique, de petits événements ici ou là, de débats, de manifestations, etc., de spectacles culturels aussi, hein, je crois, pour lutter contre l'extrême droite. Qu'est-ce que cette première initiative, qui a lieu dans plusieurs départements d'ailleurs, hein, c'est pas qu'ici, me semble-t-il, qu'est-ce que ça révèle, ça, du climat actuel ?
3: Qui veut répondre ? Peut-être Emmanuel d'abord, et puis après on demandera à Philippe son avis.
6: Oui, alors ça révèle d'abord l'importance de l'enjeu et la très grande difficulté dans laquelle se trouvent les différents mouvements qui sont ciblés par l'extrême droite aujourd'hui, la difficulté dans laquelle ils sont de trouver les armes pour lutter contre cette ascension, parce qu'on voit dans le spectre électoral, dans les dynamiques de parti, dans les prises de position des uns et des autres, une droitisation généralisée du discours, et donc la fragilisation d'un certain nombre de personnes ou de groupes sociaux et culturels qui sont, eux, particulièrement ciblés par le Rassemblement National.
3: Les associations notamment. Notamment.
6: Évidemment, et on le voit, on en reparlera peut-être un peu, dans les premiers pas des nouvelles expériences municipales des villes conquises par le Rassemblement National. Donc en fait, on pourrait dire que d'un côté, la dynamique des partis n'est pas forcément très très favorable à ces groupes, compte tenu de l'évolution du spectre politique et partisan, et que donc l'urgence que manifestent ces mouvements, c'est de reprendre la main pour faire un peu, d'une certaine manière, le travail des partis politiques. Sur des enjeux.
3: Expliquer tout le temps, revenir sur. Et revenir, on va en parler avec Philippe Segondi, et revenir sur l'histoire aussi.
6: Oui, oui, absolument. Il est nécessaire de revenir sur l'histoire pour ne pas se laisser berner par des discours populistes, comme on le dit. On développera ce point peut-être tout à l'heure.
4: Philippe Segondi, c'est la dimension historique que vous allez amener, cette plus-value historique que vous allez amener au débat de la Carmagnole mardi ?
5: Tout à fait. En fait, je vais donner un éclairage sur l'esprit des lieux, en quelque sorte. Chaque territoire, bon, que ce soit un département, une région, chacun a des singularités politiques qu'il s'agit un peu d'éclairer. Pour les éclairer, il est nécessaire de faire un long détour dans les archives pour essayer de montrer comment ces territoires ont été imprégnés sur le plan politique par des conflits parfois ancestraux, avec des dimensions sociales, religieuses, économiques, etc., qui ont pu peser sur ces différentes configurations politiques.
4: Alors, je crois que vous défrichez un certain nombre de ces thématiques dans votre ouvrage. Peut-être on peut l'évoquer.
3: Oui, il faut en parler, bien sûr.
4: Donc, vous expliquez en fait en quoi il y a eu ce que vous appelez un midi blanc, en opposition au midi rouge qu'on connaît bien, hein, qu'on connaît mieux, probablement. Donc, un midi blanc, c'est-à-dire, vous allez nous dire, mais cette espèce de prégnance du catholicisme traditionnel, de la royauté, finalement, de l'époque. Donc c'est, vous le ciblez de la Révolution, en fait, 1789 à 1962, dans l'ouvrage, me semble-t-il. Et donc, c'était une forme de résistance à la République, quelque part, hein, de force, voilà. Et vous expliquez notamment, ça m'a paru intéressant, que la crise viticole de 1907 avait bouleversé les rapports de force entre le midi blanc et le midi rouge. Est-ce que vous pouvez nous prendre cet exemple pour nous expliquer, par exemple, ce moment de bascule ?
5: Pour comprendre ce qui s'est passé en 1907, il faut comprendre aussi globalement ce qui s'est passé depuis la fin du XVIIIe siècle. C'est-à-dire qu'on est, il y a en Languedoc, mais aussi dans le secteur rhodanien, il y a un affrontement très net entre Plusieurs cultures politiques, les rouges et les blancs. On va dire que les bleus, c'est la voie moyenne en politique, les orléanistes, mais aussi les bonapartistes étaient quelque peu marginaux. Et l'extrême droite a des racines donc plutôt dans, comme vous l'avez indiqué, dans ce midi royaliste ultramontain, puisque la religion va jouer un rôle de ciment tout à fait fédérateur. Et tout au long du XIXe siècle, ça va prendre plusieurs dimensions. Je vais peut-être évoquer, avant d'évoquer 1907, deux cas de figure assez intéressants, puisque il faut savoir que dès 1819, avec la Restauration, Montpellier est la première ville de France, donc durant le règne de Louis XVIII, à ériger un monument à l'honneur du roi martyr, comme on l'appelait alors, c'est-à-dire Louis XVI. Cette pose de la première pierre a donné lieu à un grand rassemblement populaire en 1819, et cette statue a été érigée à la place des Capucins, devenue alors place Louis XVI, c'est la place aujourd'hui du marché aux fleurs. Donc c'est un premier indice qui montre qu'il y a des élites donc, qui sont issues plutôt donc, de la terre, donc des grands propriétaires terriens qui sont alliés donc d'extraction noble, qui sont alliés à la haute bourgeoisie, mais il y a aussi un enracinement au sein des couches populaires de cette culture politique. Et tout ça sera confirmé lors des élections de 1549, après l'instauration du suffrage universel masculin, où on va voir surgir des bastions de blancs, notamment dans l'est de l'Hérault, mais dans de nombreux secteurs. Gérard Chauvy a fait une sorte de géographie électorale de ces élections et le montre tout à fait. Et au fil du siècle, on va voir se consolider ce midi blanc avec un journal qui s'appelle L'Éclair, qui naît en 1881. Les présidents du conseil d'administration de ce journal qui va exister jusqu'en 1944, ce sont essentiellement des membres de la noblesse et de la grande bourgeoisie qui vont avoir un impact très important. Et ils vont être rejoints par un évêque qui va jouer un rôle central pendant un demi-siècle, qui s'appelle Monseigneur de Cabrières. Et en 1907, Monseigneur de Cabrières va tendre la main aux révoltés de 1907 face à la crise de la viticulture, et il va tendre aussi des perches, en quelque sorte, à certains membres du Midi Rouge, parce que le Midi Rouge est très éclaté quand même. Il y a à la fois
4: les socialistes et les communistes, de l'époque, ça ne s'appelait pas.
5: Mais surtout, on a beaucoup de radicaux socialistes. Oui. Hein, et les radicaux socialistes, on les considère souvent comme les radis, c'est-à-dire qu'ils sont rouges à l'extérieur et blancs à l'intérieur. Et donc, il va profiter un peu de ce moment d'union un peu nationale pour essayer un peu de récupérer sur le plan politique ces viticulteurs qui sont massivement mobilisés contre l'État central.
4: Il y a une espèce d'instrumentalisation de la lutte une fois celle-ci achevée, hein, ça se termine pas très bien d'ailleurs, cette révolte viticole, qui était due à une surproduction de vin à l'époque.
5: Exactement, oui. Ouais.
3: Et donc, on se rend compte que ce midi blanc, il est beaucoup plus ancré qu'on pourrait l'imaginer, en fait. Hein, je veux dire, avec le regard de maintenant, de 2026, les jeunes, par exemple, ne connaissent pas forcément qu'il y a eu dans l'histoire, déjà depuis longtemps, ce midi blanc. Parce qu'on a l'impression de débarquer parfois en disant, tiens, ah bon, il y a des royalistes, ah bon, à Montpellier, et pourquoi ? Eh bien, vous êtes là pour nous expliquer ça, Philippe, je crois.
5: En fait, pendant longtemps, il y a eu une focalisation un peu sur le Midi Rouge, avec des travaux importants, par exemple, de Jean Sagne, mais aussi en sciences politiques, autour notamment de Paul Alliès. Mm-hmm. Mais effectivement, il y avait un angle mort, c'est ce Midi conservateur. Et ce Midi conservateur, quand on explore un peu cette histoire singulière, on s'aperçoit qu'il est effectivement structuré par les royalistes. Et les royalistes, il y aura au sein des royalistes des entrepreneurs politiques qui vont décider d'accepter les règles de la modernité électorale, avec l'instauration du suffrage universel, sa pérennisation dans le temps. Je pense à quelqu'un qui s'appelle André Vincent, c'est un avocat qui, à la fin du 19e siècle, va donc développer la jeunesse royaliste. Et cette jeunesse royaliste va entamer un bras de fer avec notamment les notables blancs, qui sont favorables à une forme d'honorable modération, qui ne souhaitent pas véritablement participer au jeu politique. Or, André Vincent et ses émules ont compris que pour en fait agir concrètement dans la société sur le plan politique, il fallait adopter les nouvelles règles qui donc étaient liées à cette instauration, à cette pérennisation du suffrage universel, notamment les partis politiques. Donc ils vont s'efforcer de créer, grâce au concours aussi bien sûr de l'Église et de ce monseigneur de Cabrières qui joue un rôle central, donc de créer au niveau local des structures de type un peu associative qui seront donc des vecteurs essentiels pour ancrer ce midi blanc. On met en avant aussi ce qui se passe dans d'autres monarchies voisines dans des pays européens où on essaye de vendre le fait que l'État-providence est beaucoup plus ancré dans ces monarchies européennes qu'en France. Et donc, ils mettent en place une sorte de programme politique assez moderniste sur certains points. Et il y a également, donc, comme je l'indiquais, donc toute une série de mobilisations qui peuvent exister, avec aussi le rôle des femmes au niveau de l'Église, des plus jeunes également qui sont implantés pour développer donc ces idées politiques.
4: Par rapport peut-être au côté religieux qui est très prononcé hein, dans ce Midi Blanc, comment le Midi Blanc a encaissé finalement la loi de 1905 sur la séparation des Églises et de l'État? Est-ce que ça n'a pas été un coup derrière la tête ça pour eux?
5: Alors ça, en fait ça a été un coup derrière la tête, mais ça aussi a été un moment important de mobilisation politique. En fait, cette mobilisation politique, elle existait une dizaine d'années auparavant, car donc ce monseigneur de Cabrières, donc qui est l'évêque de Montpellier, qui sera aussi cardinal, va défier le pape Léon XIII, qui prône le ralliement à la République. Mmh. Alors, il ne veut pas le défier de manière totalement ouverte, mais il va lui écrire ce qu'il appelle le manifeste d'Avignon, qu'il va largement diffuser grâce aussi donc à des lois sur la liberté de la presse, les affiches, etc., qui vont permettre d'agir sur le plan de la propagande de manière assez efficace, où en creux il va critiquer donc ce pape qui à la fois agit sur le plan de la question sociale donc au début des années 1890 et après qui à travers une encyclique qui s'appelle « Au milieu des sollicitudes », donc c'est pas le terme n'est pas latin pour une fois, mais si on emploie la langue française, c'est pour s'adresser en particulier aux Français. Donc ce pape Léon XIII qui prône donc le ralliement va être décrié de manière sourde et de manière donc prononcée dans tous ces milieux ultramontains qui vont agir et qui vont après être toujours mobilisés en 1905, notamment via l'Action française, qui va en quelque sorte hériter de tous les militants qui se sont activés au sein des jeunesses royalistes avec André Vincent. Et l'Action française donc, va jouer un rôle prégnant jusqu'à la fin de la Seconde Guerre mondiale.
3: Oui, et c'est là qu'on revoit maintenant, je reviens toujours un peu à notre époque, la présence de l'Action française encore, ou des royalistes, même maintenant, ici, là, chez nous, dans notre région.
4: Ils sont un peu plus affaiblis quand même aujourd'hui. Hein.
3: Oui, mais enfin quand même, et ça existe encore. Il y a des gens qui se réclament encore.
4: Philippe Devilliers.
3: Oh non, mais... peut-être pas, mais je parle dans la région. Il y a du monde quand même qui revendique toujours cette idée donc portée par cette extrême droite, plutôt catholique, hein, donc si on veut bien le dire, qui perdure, qui continue et qui essaye de porter ses idées jusqu'à nos oreilles de modernes, de 2026. Emmanuel, peut-être une réaction par rapport à ce que vient de dire Philippe ?
6: Oui, alors d'une part, je trouve ça toujours extrêmement intéressant sur un problème qui est un problème d'actualité tout à fait contemporain, d'en restituer les origines,
3: ça vient,
6: les racines, la trajectoire. Ça, c'est le premier point. Et le deuxième point, c'est que c'est important pas seulement pour le temps, mais aussi pour l'espace. Mmh. Et pour comprendre ce qui s'est passé de particulier dans ce Languedoc des années 80, effectivement, l'apport des travaux de Philippe Segondy est fondamental. Mmh. Pourquoi ? Parce qu'il ne s'agit pas simplement d'observer la survivance de groupuscules, d'églises de pénitents très radicalisées à droite. Ça existe, effectivement. Mais je pense que derrière les travaux de Philippe, il y a aussi la construction d'une sorte d'état d'esprit territorial. Cet état d'esprit, il va contribuer, me semble-t-il, en tout cas c'est le lien que je fais avec les travaux de Philippe, il va contribuer aussi à situer les pratiques politiques et la stratégie de la droite classique, oui, on va dire, dans les années 80, vis-à-vis de l'extrême droite.
3: Oui, on peut évidemment penser à ce qui s'est passé dans la région. Hein,
6: évidemment, évidemment, et ça n'est pas pour rien, parce que effectivement, il n'y a pas eu beaucoup de régions où les leaders de droite ont fait le choix
3: de se tourner plutôt à droite,
6: de s'allier à l'extrême droite pour éviter que la gauche prenne le pouvoir. Et ça, on l'a très bien vu dans la divergence fondamentale qu'il y a eu d'ailleurs en Occitanie entre la stratégie
3: de
6: Marc Sancy, président de la région Midi-Pyrénées à l'époque, qui a refusé la main tendue de l'extrême droite midi-pyrénéenne et qui a préféré abandonner le pouvoir à la gauche, qui était majoritaire mais pas absolument. Alors que Jacques Blanc, lui, au contraire, en 1986, et ensuite en 98, s'est allié deux fois avec l'extrême droite pour éviter ce qu'il considérait comme, disons, un danger beaucoup plus important. On lui laisse la responsabilité de cette vision, c'est-à-dire la prise du pouvoir par la gauche socialiste, essentiellement alliée avec le Parti communiste, avec d'autres formations, mais... voilà. Et ça, je pense que les travaux de Philippe Segondy éclairent une sorte de racine idéologique, d'état d'esprit, comme il l'a dit lui-même, de manière plus ou moins explicite, mais néanmoins efficace dans les groupes sociaux, dans les différents territoires qu'il a lui-même travaillé, et que par extension, on peut considérer comme les territoires de l'Occitanie, ou en tout cas du Languedoc-Roussillon.
3: Languedoc-Roussillon, parce qu'il faut rappeler qu'on avait une région qui s'appelait le Languedoc-Roussillon, qui a été absorbée maintenant dans cette grande région, Occitanie, comme l'hebdomadaire d'ailleurs, hein, qui dit Occitanie. Donc c'est vrai que ça a bien changé, mais c'est sûr, c'est que le Languedoc-Roussillon a été vraiment marqué par ce droite, extrême droite, et l'est toujours. Il est toujours. On peut dire qu'il y a encore des gens qui n'hésitent pas à préférer l'extrême droite. Je parle des gens de droite, à préférer l'extrême droite à la possibilité de victoire de gauche. On l'a vu au municipal notamment.
6: Oui, tout à fait. Mais alors, avant d'aborder ce point-là, je pense que le scrutin intéressant pour faire le pont entre ce qu'a dit Philippe Segondy et ce qu'on peut constater comme étant le contemporain de la vie politique. Oui. Languedocienne, c'est l'élection européenne de 1984. Parce qu'elle a quelque chose de particulier, c'est que, au contraire de ce qui va se passer ensuite, dans les années 86 et suivantes, on aura le temps de voir cette évolution, eh bien, l'élection de 1984, elle marque une très forte progression, ou une émergence, on va dire, de l'extrême droite électorale, dans des bastions de la droite classique. C'est très étonnant à voir aujourd'hui. Dans les, par exemple, les communes où l'extrême droite obtient ses meilleurs scores sont les communes bourgeoises des environs de Montpellier.
3: C'est quand même assez surprenant, on peut
6: et
3: dire.
6: Et c'est tout à fait contradictoire avec ce qui va se passer ensuite.
4: C'est la première fois qu'on observe à l'époque un tel phénomène.
6: Oui, et ce phénomène va s'inverser ensuite. La sociologie du vote d'extrême droite va être plutôt caractérisée autour de classes moyennes fragilisées de l'ensemble du Languedoc-Roussillon, avec un certain nombre de bastions. Les bastions blancs dont parlait Philippe Secondi ne sont pas les mêmes. On n'est pas là dans l'Est Hérolté, par exemple, quoique une partie de l'Est Hérolté, notamment la petite Camargue autour de Lunel, constitue un bastion assez rapidement du Front National, le Biterrois, la plaine roussillonnaise. Voilà les trois grands bastions et une influence très forte dans la zone littorale.
3: Extrêmement forte, même le littoral. Hein,
4: c'est, voilà,
3: on a longtemps opposé, d'ailleurs, le littoral avec l'arrière-pays. Et puis après, maintenant, c'est pas si simple que ça. Hein.
6: Tout à fait. Mais donc, dans ce moment-là clé d'émergence de l'extrême droite, c'est finalement les racines de ce midi blanc qui jouent. Une droite qui se radicalise et qui épouse d'une certaine manière les valeurs,
3: les idées
6: que Philippe a mises en évidence. Ouais. Ensuite, ça se joue différemment parce que l'extension d'une part de l'électorat de l'extrême droite se fait donc du côté des classes moyennes, du côté de ces bastions qui sont plus du tout les mêmes. Et on voit dès 86 une inversion de la carte électorale avec un maintien assez fort de la droite, un retour à droite, disons, de cet électorat de droite radicalisé, du côté de, par exemple, Montferrier, hein, pour prendre juste cet exemple. Et on voit au contraire que l'électorat de l'extrême droite se focalise sur des zones hyper urbanisées, dans le périurbain, dans le littoral et sur des bastions très, très spécifiques que sont la Petite Camargue, le Biterrois et le Roussillonnais.
3: C'est là où ils vont vraiment percer, quoi, on peut dire.
6: Voilà. Alors là, on est en présence d'un vote urbain, mais pas méga urbain. C'est-à-dire que déjà, les villes elles-mêmes, en tant que telles, échappent un petit peu à l'influence du Rassemblement National, du Front National. Montpellier est un très bon exemple, mais également, si on regarde Béziers, on est en plein bastion du Rassemblement National. Mais malgré ce statut de bastion, le Biterrois, sauf Béziers, vote beaucoup plus à droite, RN que Béziers même.
4: Oui, c'est ça. On parle d'aujourd'hui, évidemment.
3: Si vous voulez bien, messieurs, on va faire une toute petite pause pour que nos auditeurs puissent respirer. Mais vous restez avec nous, hein, tout le monde. Hein. Une petite pause musicale.

0: Merci pour un peu de musique, Alice, derrière la console. Et on continue notre conversation donc avec Philippe Segondi au téléphone et Emmanuel Négrier dans les studios. Rémi Kouniang, vous aviez une question, je crois, pour Philippe Segondi.
1: Oui, je me posais la question, en fait. Vous datez dans l'ouvrage la fin de ce Midi Blanc en 1962. Quelle année la raison? Est-ce qu'il y a un lien peut-être avec la fin de la guerre d'Algérie, voilà, je ne sais pas.
2: Et oui, avec en fait la guerre d'Algérie, on a environ 20 000 rapatriés qui arrivent, qui vont en fait s'installer par exemple dans l'Hérault. Par exemple, certains quartiers vont être complètement construits pour les accueillir. Je pense à la Paillade, à la Pergola, le Petit Bar, etc. Ouais. Et il y a de nouveaux enjeux qui apparaissent après, dans les années 60. Donc le rapport un peu à De Gaulle, etc., avec l'OAS, va cristalliser en quelque sorte bien des combats au sein de l'extrême droite. Et on va dire qu'un nouveau personnel politique émerge à ce moment-là. Et on n'a plus vraiment de rapport avec le Midi Blanc. Sachant que quelques années auparavant, en 1956, avec le poujadisme qui fait des scores importants dans notre région, on a aussi de nouvelles dimensions politiques qui apparaissent ici. L'électorat indépendant sera un électorat et reste aujourd'hui un électorat très important pour l'extrême droite. Et c'est pas anodin à ce niveau de remarquer que, outre le poujadisme, et à la fin des années 60, on a le Sid Unati, mais aussi et surtout, au milieu des années 90, avec la Confédération de défense des commerçants et artisans, on a ici un vecteur qui irrigue donc l'extrême droite. Christian Pousset, qui est donc le chef de file donc de la CDCA, qui va rallier énormément d'indépendants à cette époque, est installé à Montpellier. Il va créer son système en quelque sorte dans notre région, mais il va l'étendre à l'échelle donc nationale. Il crée une véritable, on peut faire une ligue politique telle qu'elle pouvait exister à la fin des années 1890 ou dans les années 1930, où la violence est omniprésente, où également on voit que la rue est vraiment un théâtre d'opération privilégié. Et donc ça va être un élément central. Par exemple, France Jamais, donc la fille du leader historique Alain Jamais, est engagée dans ces combats. Elle est même salariée par la CDCA. Donc il y a vraiment de nouvelles dimensions qui apparaissent au début des années 1960.
0: C'est un tournant, en effet. Hein, c'est vraiment, hein, on voit bien le tournant, le basculement. Et puis, comme vous parlez de ce retour aussi dans la rue, hein, dans la rue de ces groupuscules qui sont de plus en plus armés, entre guillemets, à tous les sens du terme, hein, qui ont une idéologie, qui défendent leurs convictions, mais dans la rue aussi, hein, ou même à l'université, je crois, monsieur Emmanuel Négrier.
3: Tout à fait, oui, oui, bien sûr. Alors, ce qui est particulier à l'extrême droite électorale, c'est qu'elle n'a pas rompu les liens avec, complètement les liens qu'elle a organiques, avec une expression beaucoup plus violente et forcément non électorale.
0: On le voit avec le RN, hein, qui a du mal à se débarrasser.
3: Philippe Segondi, c'est bien de rappeler qu'effectivement, France Jamais a construit une partie de sa légitimité particulière aux côtés de Christian Pousset, qui avait fini assassiné, d'ailleurs. Donc, dans cette espèce de configuration violente, on le voit aujourd'hui à l'échelle nationale entre le Rassemblement national et un certain nombre de groupuscules qui jouent un rôle notamment financier, de services d'ordre, etc. L'affaire de Carcassonne est tout à fait révélatrice de ça. Et c'est peut-être ça le point aussi particulier de cette extrême droite par rapport à d'autres extrêmes droites qui se sont beaucoup plus affirmées historiquement. Je pense à l'Italie en particulier.
0: Voilà, j'allais vous dire l'Italie de Mélanie.
3: Affirmée, jouant le jeu électoral et rejetant d'une certaine manière cette expression violente, au risque que cette expression violente finisse par se construire en offre politique alternative à l'extrême droite régnante. C'est ce qui se passe actuellement en Italie.
0: Exactement, et en Italie, on a l'impression que Meloni se fait déborder par sa droite. Hein,
3: Mais pour faire le
0: c'est quand même assez paradoxal.
3: Ouais. Pour faire encore une fois le lien entre les travaux de Philippe Secondi et l'actualité, je pense que ce qu'il montre, c'est aussi durablement la faiblesse de la droite dite républicaine. Dans sa composante républicaine.
1: Dans son ouvrage, étrangement, ce Midi Blanc a quelque part freiné l'implantation de la droite traditionnelle à l'époque.
3: Ou l'a orientée. Cette droite traditionnelle, elle n'a pas pu compter sur, disons, le gaullisme classique, une forme, disons, contemporaine d'un certain bonapartisme. Elle n'a pas non plus pu compter sur la force de réseaux chrétiens sociaux, comme par exemple dans l'ouest de la France, ce qui, là, dans ces territoires, a joué un rôle beaucoup plus efficace de résistance à l'émergence de l'extrême droite.
0: Oui,
3: dans le Midi languedocien, eh ben, finalement, même si Philippe dit que le Midi blanc a disparu dans les années 60, il a continué à exercer une forme d'influence dans l'affaiblissement des courants qui ancrent la droite dans une sorte de modération républicaine.
0: Les centristes, en quelque sorte, hein, c'est dans notre région que la droite traditionnelle s'est centrée, on peut dire. Elle est beaucoup moins chiracienne.
3: Elle est moins chiracienne, mais elle est beaucoup plus ouverte au sein de l'UDF à d'anciens leaders comme Alain Madelin, par exemple.
1: Qui, très libéral, Madeleine.
3: Oui, ultra libéral et très proche des
0: idées de droite-droite. Hein.
3: De ce qu'on peut estimer être aujourd'hui une partie du programme de l'extrême droite.
1: Ouais. Ce qui est étonnant, puisque l'extrême droite se prétend quelque part, pas anti-libérale, mais pas ouverte à tout ça, elle veut fermer les frontières, elle veut. Bon, c'est un peu antinomique quand même.
3: Oui, mais ça fait partie des antinomies structurelles du Rassemblement National, de l'extrême droite en général. Et c'est la raison pour laquelle, d'ailleurs, il est important de faire ce travail sur ce qu'est cette extrême droite et ce qu'elle n'est pas. Par exemple, quand elle défend un modèle social à la française, mais en réalité...
0: Mais à vote au contraire.
1: C'est la poudre aux yeux, ça. Parce que quand on voit les votes, il suffit de regarder les votes à l'Assemblée nationale...
3: Oui,
1: on s'aperçoit tout à fait que le social, c'est pas leur tasse de thé. Quoi.
3: Oui, mais comme par un paradoxe, par rapport à votre question, Rémi, l'ultra-libéralisme copine en économie avec une politique anti-libérale de manière assez efficace au nom d'un certain ordre, d'une certaine manière.
0: On le voit aux États-Unis d'Amérique, par exemple, vraiment il y a une connivence incroyable entre l'ultra-libéral et la droite américaine, représentée par les républicains, on ne sait plus très bien ce que c'est d'ailleurs.
3: Enfin, mais plus proche de nous, le thatchérisme, c'est ça. C'est un autoritarisme politique parfaitement associé à un ultralibéralisme économique.
0: Oui, donc on est toujours avec Philippe Secondi, donc on va le refaire parler peut-être. Une question à continuer à nous éclairer sur ce Midi Blanc. Et puis, vous êtes aussi l'auteur d'autres ouvrages, mais là, on n'a pas le temps d'en parler. Hein. Je crois que vous avez fait le journal d'un collabo, c'est ça, hein, je ne me trompe pas.
2: Ce n'est pas totalement le journal, mais effectivement, je suis tombé sur des archives privées d'un collabo, et à partir de là, j'ai essayé de comprendre sa trajectoire et comment on sombre dans la collaboration. Mais pour rebondir sur ce que disait peut-être Emmanuel, et ce moment poussé dans les années 90, et en particulier dans notre région, est vraiment prégnant, puisque donc France Jamais est la secrétaire d'un journal qui s'appelle Le Légitime, qui est diffusé, donc on l'a un peu oublié, mais chez bon nombre de commerçants et artisans qui vont rallier ce mouvement à l'échelle nationale et en particulier dans le sud de la France où ils vont avoir vraiment, ça va être un bastion, et ce Légitime met en avant énormément les idées d'Alain Madeleine. À l'époque, Christian Poussé veut même se présenter à l'élection présidentielle. Il lui manquera quelques voix pour être candidat en 1995. Donc il y a un ciment là aussi qui existe entre donc cette aile de l'ultralibéralisme très en vogue dans les années 1980 avec Thatcher, Reagan, etc. Et puis le Front National de l'époque qui revendiquait donc cette haine notamment de la sécurité sociale qui était donc une des cibles principales des poussettistes à l'époque. Et tout ça, bon, bien sûr, va finir assez mal puisque Christian Pousset sera assassiné à Bayargues. Et on verra au fil du temps que, en fait, il y avait une grande escroquerie derrière tout cela qui certainement entraînait sa mort. Mais à l'époque, la France a été quand même secouée puisque des hôtels des impôts ont été saccagés par les hommes de pousser. C'était une sorte de mafia en fait qui s'est développée avec le concours parfois d'hommes politiques en vue qui légitimait ces idées.
1: Aujourd'hui, vous diriez que l'équivalent de ce Midi Blanc de l'époque, c'est quoi ? C'est le RN, c'est Zemmour ? C'est plus compliqué que ça ?
2: Aujourd'hui, c'est assez difficile effectivement d'attribuer comme ça une étiquette de Midi Blanc, mais effectivement, Zemmour apparaît comme l'aile encore plus à droite que celle de Marine Le Pen. Bon, Marine Le Pen a beaucoup joué sur la dédiabolisation. Elle a essayé factuellement ou au moins stratégiquement de prendre ses aides, de s'écarter de son père en quelque sorte. Mais c'est assez compliqué. C'est difficile. Aujourd'hui, le royalisme n'existe quasiment
1: plus. Avec difficulté, quand même, cette dédiabolisation, même si on pourrait dire qu'elle a bien fonctionné.
0: Ou peut-être que Marion Maréchal Le Pen représente aussi mieux cette tendance, avec ce côté catholique, traditionnel, défense de la famille, peut-être.
2: Oui, ce sont des lignes de force qui existent toujours dans la famille Le Pen, mais qui restent assez marginales sur le plan... du pouvoir électoral, même en particulier dans notre région, où il y a beaucoup de choses qui ont quand même changé depuis une soixantaine d'années.
1: Oui, la recette électorale, c'est plus sur ces ressorts-là qu'elle fonctionne. Mmh. Hein. Ils ont réussi à se réinventer, à capter des voix autrement que sur ces questions religieuses.
2: Oui, une sorte de parti attrape-tout, en quelque sorte. Oui. On le voit sur le plan économique. Dans les années 80, entre les années 90 et aujourd'hui, ça a évolué. Encore, on voit, alors, je ne sais pas si c'est plus ou moins mis en scène, des petits conflits entre Marine Le Pen et Jordan Bardella sur la question économique. Donc tout ça, c'est assez flou. C'est difficile de décrypter un peu tout ce qui se trame derrière tout cela.
1: Il y a beaucoup de guerres d'égo aussi là-dessous.
0: Oui, et puis peut-être que M. Bardella, vous dites qu'il y a des conflits au niveau économique, mais il connaît quelque chose au niveau économique. C'est une question qu'on pourrait se poser. Mais bon, je plaisante, de temps en temps, il faut décontracter un petit peu. Alors, il y a conflit, c'est difficile de vraiment remettre dans le contexte, mais bon, Emmanuel, vous êtes là pour ça.
3: Disons que, par rapport à ce qu'a montré Philippe Secondi, on pourrait dire qu'il y a une forme de complémentarité entre, disons, la partie Reconquête et la partie RN, dans un Languedoc qui vote RN de manière assez spécifique. Alors je prends deux minutes pour le dire. Oui. En fait, si je me fie à la thèse défendue en 2017 par Arnaud Huc, il y avait d'une certaine manière, et je dis il y avait, une particularité de ce vote RN du Midi qui était beaucoup plus classe moyenne, comme je l'ai indiqué, classe moyenne faiblement diplômée.
0: Le nord de la France.
3: Donc correspondant assez bien au schéma artisan, indépendant, commerçant. Hein, donc on est.
0: Retraité.
3: Voilà, retraité, fonction. Administrative privée.
0: D'accord.
3: Donc fragilisée par les évolutions économiques, sociétales, etc. Donc en mal de repère par rapport à ça. Donc cette classe moyenne Elle a joué un rôle moteur dans le développement du vote RN.
1: Ça, c'est à la base. Hein.
3: FN-RN, oui. Ouais. Mm. Et ça s'opposait, par exemple, à la sociologie du vote RN du Nord.
0: Du Nord, bien
3: beaucoup
0: entendu.
3: Beaucoup plus populaire. Oui.
1: Beaucoup oui. plus ouvrier.
0: Passion de marine. Hein,
3: voilà,
0: marine,
3: ouvrier.
1: Les mines, etc.
3: Ou d'origine de famille ouvrière et en difficulté économique, et voyant dans Marine Le Pen... l'expression de son propre malaise. Ouais. En fait, ce qui s'est passé dans le Languedoc depuis cette opposition de deux électorats, ouais. c'est une forme de rattrapage mutuel. Je ne vais pas tellement parler du Nord, mais ouais. je vais quand même parler du Languedoc avec une date clé qui est celle des élections de 2010, ouais. où on voit pour la première fois, ouais. les régionales de 2010, où on voit pour la première fois le Front National... pénétrer dans le monde rural, et en particulier dans l'Aude. On voit que finalement, si on compare les votes monde rural, monde urbain et périurbain, il y a une forme d'extension de ce vote Front National.
0: Une sorte d'équilibrage entre les deux.
3: Dans le monde rural.
0: Voilà, voilà.
3: Et c'est lié à quoi ? D'une part, le RN, le FN à l'époque, lutte contre toutes les évolutions sociales, quelles qu'elles soient. Et donc, la paysannerie, menacée de survie, menacée dans sa survie, se reconnaît dans cette espèce de discours anti, premièrement. Deuxièmement, il ne faut pas l'oublier parce que c'est une dynamique très forte du Front National puis du Rassemblement National, c'est l'affaiblissement de toutes les sociétés politiques opposées au RN et au FN. Dans ce même temps, l'Aude voit son tissu socialiste vieillir en manque de renouvellement.
0: Les notables, en quelque sorte.
1: Voilà, c'est un présage des trois députés RN qui a aujourd'hui.
3: Accusés de ce... de se parler à soi-même et de se maintenir au pouvoir pour le pouvoir plutôt que de parler à la société telle qu'elle évolue. Mmh. Et surtout, la droite audoise, en dehors de quelques poches urbaines, le 4, Carcassonne en l'occurrence, finalement déserte un certain nombre de scrutins comme le scrutin départemental où on voit que la droite ne présente même pas de candidat. Du coup, le FN apparaît comme la seule alternative pour l'électorat de droite, dans ces territoires. Donc,
1: c'est Franck Germain, d'ailleurs, qui est candidate en 2010 au régional.
3: Tout à fait.
1: On vient d'en parler. Ça fait le lien.
3: C'est une très grande professionnelle de la politique. Mmh. C'est de tout le landerneau politique du Languedoc, une des très grandes professionnelles. Elle a vécu de la politique toute sa vie. Mmh. Mais ça, c'est la rupture de 2010. La ruralisation relative du vote Front National. Et puis, la rupture telle qu'on la voit aujourd'hui et qui marque une moyennisation du vote RN, cette fois, entre le Nord, le Sud, etc., c'est que, finalement, la dimension populaire du vote prend de l'importance, y compris dans le Languedoc-Roussillon, de sorte que si on regarde, par rapport à l'électeur moyen, quel est l'électeur de la présidentielle de 2022 qui est le plus proche de la moyenne? C'est l'électeur de Mélenchon. En 2024, 2 ans plus tard seulement, si on regarde quel est l'électeur qui ressemble le plus à l'électeur moyen, c'est l'électeur du Rassemblement National.
1: C'est un portrait robot. Si on dressait un portrait robot de l'électeur.
3: C'est l'électeur RN qui est le plus proche de la moyenne de la répartition sociale, des catégories sociales de la population. En termes d'âge,
0: oui,
3: en termes de genre, alors que pendant longtemps l'extrême droite a été masculiniste et avait un déficit côté féminin, c'est plus le cas aujourd'hui. La seule différence qui reste, c'est le niveau de diplôme.
1: Là, ils ont toujours un niveau de diplôme assez bas. Mais pour autant, l'écart se resserre, mais quand même, dans les CSP, cadres, etc., si on sort d'ouvrier-employé, ils ont. Un peu, ils sont en train de combler le déficit, le RN, mais ils ont quand même encore un déficit électoral, c'est ça ?
3: Alors, ils ont un déficit électoral, mais relatif, parce que la dernière vague de conquête, sociologiquement, pour le Rassemblement National, c'est justement ces catégories d'un vote qui généralement s'oriente vers la droite et qui cette fois s'oriente vers le Rassemblement National. Alors c'est en même temps la conquête qu'il fallait pour que le RN puisse rêver un jour d'être majoritaire.
1: C'est ce que j'allais vous dire.
3: Et en même temps, c'est la partie la plus fragile. Parce que ce qu'a dit Philippe, c'est que le Front National débutant, ou l'extrême droite de ce midi blanc qui se poursuit dans les années 70-80, il est émaillé de violence, on l'a dit, il est émaillé d'affaires, d'escroqueries, etc. Et ça, la droite classique ne l'aime pas beaucoup. Et à quoi on assiste aujourd'hui ? On assiste à des affaires, à des formes de violence qui se révèlent avoir été complètement couvertes par le Front National, puis le Rassemblement National. Et puis évidemment, on assiste à des condamnations au plus haut niveau.
1: Oui. Avec, on pique un peu dans la caisse aussi, au passage.
3: Avec la perspective d'avoir une candidate condamnée.
0: Fera sa campagne sous bracelet électronique, mais enfin, c'est peut-être une expression.
3: Et ça, l'électorat de droite ne l'apprécie guère. Non. Donc c'est peut-être cette dernière conquête, sociologiquement, qui est la plus fragile pour l'extrême droite au pouvoir.
0: Et donc, donc on sait ce qu'il reste à faire, convaincre ces gens de ne pas aller voter pour la Rassemblement National. Il faut les convaincre, il faut étudier, il faut regarder vraiment ce qui s'y passe, quelles sont les ficelles. Et puis au niveau, vous parliez de nouveau ce qui se passe au niveau de la justice. On est quand même assez estomaqué en voyant toutes les condamnations qui sont confirmées, reconfirmées. Hein, je peux le dire à l'antenne. Hein, c'est même s'il y a encore un appel. Ça y est, on sait quand même que c'est pas possible de s'en sortir comme ça. Et ben, apparemment, leur électorat semble trouver ça tout à fait normal. Et ça ne nous empêche pas
1: dérangeant, du moins.
0: Pas dérangeant, mais il y a une.
1: Pas rédhibitoire.
0: Mais comme vous disiez, Emmanuel, il y a une partie, par contre, de l'électorat qui essaye d'être conquis, tire un petit peu, ça leur plaît pas trop, comme vous dites.
3: Oui. Alors là-dessus, il faut dire deux choses. La première, c'est que. Il n'est pas complètement inédit que des groupes sociaux votent contre leurs propres intérêts.
1: C'est même très fréquent, ça.
3: Oui. Donc il est tout à fait connu que des grands bourgeois, jadis imposés sur les grandes fortunes, votaient à gauche.
0: Ouais, c'est
1: bon. Souvent des ouvriers qui votaient Sarkozy.
3: Et l'ouvriérisme gaulliste, puis de droite, il existe aussi. Donc, quand on interroge, par exemple, aujourd'hui, des agriculteurs radicalisés à l'extrême droite, et qu'on leur demande quelle est la logique de leur positionnement par rapport à la critique que fait le RN de la politique agricole commune, qui est l'essentiel de leurs ressources, sur le moment, ils réalisent à quel point leur positionnement politique est contraire à leurs propres intérêts. Mais néanmoins, ça ne les fait pas changer d'un iota. Parce qu'il y a une forme de surincarnation du malaise social, économique, territorial, etc., qui trouve dans l'extrême droite un refuge, une expression simple.
0: Oui, c'est simpliste, on pourrait même dire, voilà. et donc c'est plus facile que de réfléchir, quoi, d'aller
3: Alors,
0: plus loin.
3: Oui, mais à cette surincarnation populiste d'extrême droite, qui, comme l'a dit Philippe Segondi, est un peu attrape-tout, et qui, en plus, peut avoir encore aujourd'hui le privilège de ne pas avoir exercé le pouvoir au cours des dernières années à l'échelle nationale, correspond une sous-incarnation des valeurs de gauche. Et là, il y a une contradiction qui est extrêmement préoccupante, parce que quand on regarde l'évolution de l'électorat, les médias dont on a pas beaucoup parlé, on sait très bien que c'est une forme de bazooka en faveur des positions les plus radicalisées à droite aujourd'hui. Quand on regarde cette évolution, on a l'impression de se dire on croule sous une espèce de vague réactionnaire, au fond.
0: Oui.
3: Hein? Mais si, comme l'a fait Vincent Tibéri dans son travail sur la droitisation à la

0: culturelle des valeurs de gauche, et en même temps une espèce d'énormes investissements à l'échelle nationale et de comportement électoral en faveur de l'extrême droite.
1: C'est le cœur à gauche et le portefeuille à droite, c'est ça ?
2: Voilà, c'est ça.
0: Non, c'est l'hyper-incarnation populiste sur la base d'une désillusion sociale qui porte à la nostalgie, à la division, et puis de l'autre côté, une désincarnation de ce discours qui est pourtant, on peut l'estimer, majoritaire.
2: Voilà. Eh bien, écoutez, on arrive à la fin de cette émission. Alors, premièrement, je voudrais remercier beaucoup Philippe Segondi d'avoir été avec nous, parce que c'est long, on téléphone, et donc on rappellera dans un petit article qu'on fera sur Divergence les ouvrages qu'il a réalisés déjà, qu'il a produits. Et je rappelle aussi que demain, mardi 15, à la Carmagnole, à 19h, à partir de 19h jusqu'à 22h à peu près, il y aura cette conférence-débat avec nos deux invités d'aujourd'hui, donc Emmanuel Négrier et Philippe Segondi. Alors merci encore, Monsieur Segondi, d'avoir répondu à nos questions depuis votre téléphone. Merci.
3: Merci.
2: Et puis bon, maintenant, ça va être la conclusion. Donc, on est avec Emmanuel encore. Et puis, ça va être l'heure de partir. Donc, on va conclure peut-être en un mot. L'avenir, vous le voyez comment, vous ?
1: Est-ce que ce plafond de verre, il a éclaté ? Est-ce que ça y est, on va avoir ce RN qui va arriver à ses fins ?
0: Dans la vision des gens, peut-être que le plafond de verre n'a pas éclaté. Je n'ai jamais tellement cru au plafond de verre parce que je l'ai vu situé à 33, 34, 35, 40, 50%. Le vrai plafond de verre pour une élection au suffrage à deux tours, c'est un scrutin majoritaire, c'est 50%.
2: 50%, oui.
0: Et c'est moins la force, je dirais, de conviction de l'extrême droite qui joue que les mauvais reports. Et les mauvais reports au sein de la gauche, et entre la gauche aussi. Et la droite.
2: Mmh. Le mystère toujours le même, l'abstention, qui peut faire basculer cette élection. Hein.
1: Qui pèse 20 points quand même à la présidentielle, il faut le rappeler. Hein.
0: Oui,
1: il n'y a jamais que 80% de votants, ce qui est beaucoup. Mais,
0: donc,
2: ben voilà, écoutez bien, essayez de vous mobiliser tous. Allez, merci Alice en tout cas pour la technique, et puis merci à vous pour votre participation à cette émission Quoi de neuf ?
4: Alors, quoi de neuf ? Le changement climatique d'abord.
5: Il nous menace d'une tragédie planétaire.
2: C'est pas un petit sujet dont il va être question, je crois. Hein.
6: C'est aussi l'expression du profond mal-être des Français au travail.
7: Les gens qui restent pauvres, ils restent pauvres. Ceux qui tombent pauvres, ils restent pauvres.
8: Quelle indignité. Nous sommes sur le service public.
9: Il utilise tous les instruments les plus déloyaux pour essayer d'y échapper.
10: Mais le problème, c'est qu'il nous tend la main après nous avoir fait un bras d'honneur.
11: On y parle corruption, violence sexuelle, terrorisme.
12: Notre maison brûle. Nous ne pourrons pas dire que nous ne savions pas.

0: Avez-vous été enlevé?
1: Non, non.
0: Mais le père de l'enfant est un extraterrestre.
2: Non, j'ai pas dit que c'était un extraterrestre, j'ai seulement dit qu'il venait d'une autre planète. Il s'appelle Luke Skywalker, vous savez, comme le chevalier Jedi.
3: They're the most beautiful girls in the world. They live in a world of glamour, beauty, excitement. But sometimes it turns to terror.
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La notion de solidarité ne reste qu'un vain mot si elle n'est pas associée au concret de l'action par notamment la mise en œuvre d'un projet déterminé dans le cadre d'une organisation humaine et volontaire. Et pour toute action solidaire, humanitaire, la bonne volonté, bien sûr, il en faut, mais ça ne suffit pas. Et il faut du temps pour apprendre et comprendre par l'expérience, rassembler les partenaires, les compétences, avancer, partager, cibler le sujet, réaliser, aboutir et recommencer. C'est peut-être ce qu'ont vécu les membres de l'association FANOL, les fourmis tisserandes, quel joli nom, association solidaire créée en 2022 dans l'Hérault, mais dont l'histoire a commencé bien avant dans le cadre de projets pédagogiques menés dans une classe de sciences et technologies du management et de la gestion, tout près de Montpellier. Et pour nous en parler, de ce parcours qui va d'une simple idée à un projet citoyen, associatif et humanitaire, je reçois Abby, une des personnes fondatrices de l'organisation. Il s'agit aussi de nous présenter pour FANOL l'événement le plus important de cette année, de cette rentrée, la soirée caritative avec son moment convivial et le concert aux couleurs africaines le samedi 26 septembre au Kiasma de Castelnau-le-Lez avec la chanteuse Massané, dont voici, pour nous mettre dans l'ambiance, un premier titre extrait de son album Mama Asamae, sorti en 2023.

0: Voilà. Quand on écoute Massanet, on a du mal à tenir sur sa chaise.
1: C'est vrai, c'est une chanteuse extraordinaire.
0: Bienvenue, Abby.
1: Merci beaucoup.
0: Bien heureux de te recevoir dans les studios pour une balade vagabonde, puisque l'émission s'intitule Vagabondage, et que voilà, c'est un petit peu le hasard, un ami comme ça que tu as rencontré, qui t'a dit tu devrais contacter Divergence, Thierry. Et effectivement, quand on a commencé à communiquer, que j'ai lu votre projet, comment vous en êtes venu là, l'association Fanaul, le concert du 20, on a d'abord parlé de ce concert du 26 septembre, et j'ai dit, mais il y a plein de choses derrière tout ça, c'est intéressant, il faut qu'il faut venir nous parler de ça, et une heure, ça sera, on n'aura même pas le temps de dire tout ce qu'il y a à dire sur et le concert et l'association Fanaul dont il faut parler, parce que c'est incroyable ce que vous faites. Quand j'introduisais sur l'idée que la bonne volonté, ça ne suffit pas, et puis comme ça, partir d'une idée et arriver à un projet tel qu'on va en parler, qui va être ce concert. Alors on en parle tout de suite, on en reparle. Le concert, on vient d'écouter Massanet, qui sera là le 26 septembre, pour un concert caritatif, il faut le dire. Donc quand vous payez pas forcément pour l'artiste, mais pour une action.
1: Exactement. Et je tenais vraiment à remercier Massanet d'avoir accepté. Elle aurait pu dire non. Elle nous a dit oui, banco, vu la cause que vous défendez, je viens.
0: Et alors, concrètement, la cause défendue, c'est le projet de cette action qui est montée, dont le concert finalement un moyen de la réaliser.
1: Exactement.
0: C'est quoi ?
1: Alors, Fanaul, donc, pour commencer par là, est une petite structure, mais d'où l'idée de Fanaul d'ailleurs, hein, qui est une toute petite fourmi, hein, c'est une association de petites fourmis qui, par leurs petites actions, arrivent à faire quelque chose. Et donc l'idée de ce concert-là, comme d'autres qu'on en reviendra, hein, je suppose, c'est de pouvoir financer une toute petite partie des actions que nous menons. Ces actions-là, c'est souvent envoyer du matériel médical dans des pays, particulièrement en Afrique, ou bien envoyer du matériel scolaire pour des écoles. Voilà. Donc l'idée de ce concert, cette fois-ci, c'est vraiment de venir en aide à des élèves qui ont besoin de matériel scolaire.
0: À un endroit précis ?
1: À un endroit précis en Casamance, donc à Ziguinchor.
0: Ah là, comme ça, c'est...
1: Voilà.
0: Ah ben, en plus, on en parlait tout à l'heure, à propos du concert de Torrecunda.
1: Exactement, voilà.
0: Donc c'est une ville importante quand même, c'est un quartier, là ça concerne un quartier précis.
1: C'est une ville importante, c'est la capitale du sud du Sénégal, donc de la Casamance. Et Ziguinchor, bah, j'y suis née, j'ai grandi à Ziguinchor, j'ai fait mes études à Ziguinchor. Et bah, l'idée vraiment vient de là, je suis partie des difficultés que moi j'ai eues quand j'étais élève petite à Ziguinchor. Et je me suis rendue compte de la chance qu'on pouvait avoir ici en France de faire des études dans de bonnes conditions. Et donc, je me suis dit, pourquoi pas? Pourquoi ne pas mobiliser des élèves français, leur expliquer l'utilité de l'éducation, leur montrer la chance qu'ils ont en France d'étudier dans des conditions que je dirais bonnes. J'espère que ces conditions resteront telles quelles. Ouais. Et pour leur montrer...
0: Il faut toujours se battre.
1: C'est ça, il faut toujours se battre. Hein, voilà. Pour leur donner l'opportunité de pouvoir aider des élèves comme eux, qui sont peut-être dans des conditions un peu moins bonnes qu'elles.
0: Alors, on va en reparler, hein, de tout le processus. Mais alors, pour ce concert précis, il y a deux événements, en fait. Oui. On parle d'un concert, mais d'abord, il y aura un moment convivial, puisqu'il y a quand il y a un repas, forcément, on dit convivial, oui, il y a forcément un repas. Donc, et là, ça sera donc un repas qui sera servi aux gens qui veulent. La soirée peut commencer à 19h, donc.
1: Voilà. Donc, c'est un repas. Alors, le repas sénégalais qui sera fait par une cuisinière d'exception, donc absolument pas raté.
0: Comment elle s'appelle?
1: Elle s'appelle Suzanne. Et elle nous accompagne depuis plusieurs années. Et elle cuisine comme un dieu. Voilà. Il faut vraiment venir goûter ses mets. Donc, elle nous offrira des repas sénégalais, donc deux plats, un mafé et un yassa, puis il y aura des petites mignardises, des pastels, des boissons, hein, donc du bissab ou du gingembre. Ah, donc, voilà, il faut venir voir.
0: Bissab avec le biscus, non?
1: C'est ça, ah, avec la fleur d'hibiscus.
0: J'en ai déjà l'eau à la bouche. Et enfin, le bissab à la bouche, on va dire.
1: Voilà.
0: Et donc, cette soirée, donc, pour s'inscrire, pour s'y venir et venir, il suffit d'aller sur votre site, il y a une com particulière.
1: Alors, on est sur Facebook, hein, y a un événement, c'est l'événement...
0: Sur Facebook et sur Instagram.
1: Sur Instagram, donc sur Association Fanol. Vous tapez Association Fanol et vous avez toutes ces informations-là. Et pour les billets, bah, c'est sur Eloasso. Quand vous tapez concert Massanet Eloasso, vous avez
0: voilà,
1: tout de suite...
0: J'ai essayé, c'est facile. Hein.
1: Voilà.
0: Avec Eloasso, ou même concert Massanet, 26 septembre 2026, et on tombe sur votre association, sur Eloasso, etc. Donc, il y a un tarif d'entrée, il y a un tarif pour le repas, 12 euros, je crois.
1: 12 euros pour le repas, oui, effectivement.
0: Ce qui est donné. Hein,
1: bah, merci. Hein. On essaye. En fait, ce qu'on voudrait, c'est que ce moment soit vraiment un moment convivial, comme vous l'avez dit, et puis que la musique vienne, je dirais, clôturer tout ça, parce que on a quand même une voix exceptionnelle qui vient.
0: Donc on partage d'abord,
1: exactement.
0: Est ensemble, et puis après on partage les gourmandises sénégalaises, et puis après on enchaîne sur le concert.
1: Exactement.
0: 20h30 le concert.
1: Le concert 20h30. Voilà. Alors Massanet, ça s'écrit M-A. Et plus loin, S-A-M-E.
0: Oui.
1: Vraiment, j'invite les auditeurs à aller écouter cet artiste qui est exceptionnel.
0: Et c'est vrai, on vient d'écouter des titres. D'ailleurs, elle a commencé... Alors là, actuellement, elle est en carrière solo. Elle développe une nouvelle carrière, on va dire. Parce qu'elle a déjà une longue carrière derrière elle.
1: Oui, c'est Massanet.
0: Elle a commencé dans les années 2000, au début des années 2010.
1: Exactement. C'est une dame qui a plus d'une vingtaine d'années de carrière derrière elle. Donc, elle était dans le groupe Waflash au Sénégal. Vraiment, on a grandi avec Massanet, quoi. Donc, elle a fait des tubes et des tubes au Sénégal. Puis, à un moment donné, c'est l'appel de la féminité, on le dira. Donc, d'ailleurs, les textes qu'elle défend.
0: Alors, celle qu'on a entendue déjà, la première chanson, le Ouadjour Bi.
1: Ouadjour, donc c'est sûr. La paternité, la maternité, c'est juste les parents. Elle rend hommage aux parents et parle des enfants également au travers de ses chansons. Donc, je pense que c'est l'appel de la féminité. Bah, elle a décidé de mettre en pause sa carrière pour fonder son foyer. Donc, ce qu'elle a fait. Et maintenant, elle repart, et cette fois-ci en carrière solo.
0: Et elle habite au Sénégal ou elle habite
1: actuellement, elle habite à Paris, mais voilà, elle fait sa vie entre le Sénégal et Paris.
0: Les deux, voilà. Voilà. Et donc, ça a été facile de la contacter pour la faire venir pour le...
1: Alors, ça a été vraiment un hasard, hein, parce que je suis partie à Anduze où elle est venue faire un concert. Et j'ai vu son nom, je me suis dit, bah, je pars à Anduze, parce que Massanet, je la connaissais depuis très très longtemps. À travers Waflash. Et donc à Anduze, une soirée organisée par une association sénégalaise à Anduze, et bien, je l'ai approchée. Elle a été... d'une gentillesse incroyable. Et je lui ai exposé le projet. Elle m'a dit tout de suite, Abby, mais aucun problème, je viens. On essaye tout simplement de trouver une date. Et voilà, donc ça a été une question d'agenda. Ça fait 2 années qu'on se court après. Ouais. Et là, cette fois-ci, bah, c'est possible.
0: Alors bon, donc elle a une superbe voix, elle a de l'expérience et tout. Et on va tout de suite voir un petit peu, on va remonter un petit peu le temps avec justement une chanson de Waflash. Et dont je te dis dont je te laisse dire le titre, c'est plus facile.
1: Wa Aleyoubi.

0: Voilà, donc on a entendu Massanet dans une vie artistique antérieure, toujours des paroles engagées pour le...
1: Toujours des paroles engagées, c'est quelqu'un qui a toujours
0: déjà
1: écrit...
0: Déjà à l'époque.
1: Déjà à l'époque, des textes très très très très engagés sur les difficultés qu'on peut rencontrer dans la vie, les enfants de la rue, les femmes, voilà. Donc ouais. C'est ce qui fait qu'on l'adore,
0: elle
1: cette artiste.
0: Elle a son leitmotiv, quoi. Hein,
1: voilà.
0: Il faut en parler, le chanter, pour peut-être mieux s'en sortir aussi.
1: Exactement, et je pense que c'est aussi une façon...
0: Il y a une notion de résilience aussi dans ces chansons.
1: C'est exactement ça, c'est la résilience, Massanet, c'est la résilience. C'est nous dire, voilà, il y a ce problème qui existe, c'est que ceci, mais attention... On peut s'en sortir, voilà. Donc ça, c'est un discours qu'elle a toujours tenu, et je pense que ça aide.
0: Voilà. Donc le concert, lui, c'est le, on le redira parce qu'il faut le dire régulièrement, le 26 septembre, avec vous pourrez entendre cette superbe voix et ses textes. Elle explique ses chansons.
1: Elle explique. Elle prend le temps de discuter avec les gens dans ses concerts et elle explique et. C'est une voilà, elle a une telle énergie, elle a une énergie à revendre sur scène, donc il faut absolument venir voir.
0: Et alors, comme tu me l'expliques dans une lettre, un très long mail que tu m'as envoyé pour parce que je te demandais de me donner des éléments sur l'association et tout. Donc Fanol, comme je l'ai dit au début, ça a été créé en 2022. Ça s'appelle d'ailleurs, c'est un joli nom, c'est super. Fanol, les fourmis qui se rendent. Et il y a une idée derrière ça.
1: C'est exactement ça, il y a une idée. Alors, ce nom m'a pris du temps, nous a pris du temps. Et le mot de Fanol, moi, m'est revenu parce que Fanol veut dire, en fait, la colonie de fourmis, en Diola, donc une langue qui se parle en Casamance, donc à Ziguinchor. Et petite, en fait, quand je regardais cette colonie de fourmis qui m'intriguait, qui continue à m'intriguer encore aujourd'hui, je posais la question à ma grand-mère en lui disant « Mais pourquoi il y a toute cette procession ?» Et ma grand-mère, qui était très, très, très fine, qui me dit « Mais en fait, c'est une question de solidarité. » Elle me dit « Quand tu regardes bien, les fourmis, chaque fourmi va prendre une petite graine de sable. » Et donc, c'est parce qu'ils ont une mission à accomplir. Et chacun, en faisant un minimum d'efforts, finalement, ils arrivent à construire, voilà, par petits pas, à faire quelque chose de grand. Ça m'a fait penser à Pierre Rabhi, qui parle de colibri. Et je me suis dit, oui, effectivement, colibri un peu plus grand, exactement. La goutte d'eau qui va faire que... Et donc, du coup, c'est ça. Et du coup, c'est parti de la fanole, les fourmis tisseront, parce qu'on veut tisser quelque chose, une solidarité.
0: Ouais. Voilà, c'est important, cette histoire de tissage, parce qu'effectivement, un fil tout seul, il casse, mais
1: exactement.
0: Quand il est tissé, il est solide.
1: Exactement.
0: Et donc, on est beaucoup... C'est beau. Et pour le tisser, il faut du monde.
1: Il faut du monde.
0: Il faut se coordonner, etc. Parce
1: exactement.
0: Et c'est ce que vous avez... Quand on parle de partir d'un projet, puis de l'expérience, de recommencer et tout, ça a dû te parler aussi... cette idée de se lancer comme ça à partir d'une idée, puis de se remettre en cause, et ça, vous l'avez vécu ça avant de créer l'association?
1: Tout à fait, on l'a vécu parce que, comme je l'ai dit au tout début, cette idée m'est venue par mon expérience quand j'étais jeune. Et donc voilà, je me suis dit, mais toute seule, c'est pas possible, je n'y parviendrai pas. Donc, qu'est-ce qu'il faut faire? Il faut essayer de trouver des gens autour de nous qui peuvent nous aider.
0: Et alors, les élèves, ils réagissent comment au début? Parce
1: alors,
0: au début, c'était avec des élèves, c'est ça?
1: Oui, c'était extraordinaire. Alors, les élèves, alors, j'avais une classe, je me rappelle...
0: C'est des jeunes de quel âge?
1: Et, ils ont 15-16 ans. Ouais. 15-16 ans, et des jeunes qui étaient réputés être difficiles. Parce que cette classe, on me l'a donnée, je me souviens, parce qu'elle était ingérable. Ils m'ont dit, voilà, on vous donne une mission, celle-là, elle va être compliquée. Alors, voilà, j'avais déjà cette idée en tête. Et je leur ai dit, voilà, moi j'aimerais, voilà, j'ai présenté le village où je voulais qu'on fasse l'action, en leur disant, voilà, regardez, cette école, elle n'a pas de porte, il pleut à l'intérieur de cette maison, ils n'ont pas d'électricité. Est-ce que vous pensez qu'on ne peut pas faire quelque chose? Alors, les élèves m'ont dit, madame, quoi? J'ai dit, voilà, moi j'avais une idée, c'était de mettre de l'électricité solaire dans cet établissement-là et de leur apporter un peu de matériel scolaire. Ils m'ont dit, qu'est-ce qu'on fait? À partir du moment où on s'est dit ça, je leur ai dit, voilà, brainstorming, on essaye de trouver des idées. Et c'est parti comme ça. Alors, je venais de
0: Et là,
1: vivre...
0: on est en quelle année à cette époque-là?
1: 2019.
0: Voilà.
1: 2019. Alors, je venais de vivre au Burkina Faso et j'ai vu des artisans extraordinaires au Burkina. Des personnes qui, avec un rien, vous font des objets d'art incroyables. Donc, je ne savais pas non plus, quand j'étais au Burkina, comment aider ces gens-là. Donc, la première idée qui m'est venue, j'ai dit aux élèves, voilà, il y a ces artisans. Peut-être qu'on pourrait, autour d'une action de Noël, faire un marché de Noël, s'ils sont d'accord, vendre leurs produits en contrepartie de 30% pour financer ce projet-là qui retourne en Afrique. C'est la même chose, en fait. Ça veut dire que c'est des artisans africains qui essayent d'aider un autre pays africain. Donc ça, ça a été la première idée. Puis ensuite...
0: Et vous l'avez fait, alors?
1: Et oui. Oui. On a organisé un marché de Noël au sein de l'établissement. On a exposé ces produits et c'est parti. Bah, ça a été un succès réel. Hein, parce que les gens, en tout cas, les collègues sont tombés amoureux des produits qu'on a ramenés du Burkina avec beaucoup de difficultés.
0: Et les élèves, ils ont dû être ravis quoi, de voir qu'ils pouvaient, à partir d'une idée comme ça, réaliser une concrète et quelque chose de concret, une action.
1: Exactement. Les élèves étaient, ils étaient très, très heureux. On en a fait un film, on a fait un reportage.
0: Ah ouais, en plus.
1: Un reportage que j'ai fait voir aux élèves et c'était tellement émouvant. Je me rappelle qu'il y a une collègue qui était en larmes à la fin de cette projection parce qu'il me dit, mais ces élèves, je les connais, pour moi, je n'arrivais plus à communiquer avec ces élèves et je découvre autre chose au travers de ces élèves. Donc voilà, c'est montrer que ces projets finalement touchent des jeunes.
0: Ouais.
1: Parce qu'ils savent, ils m'ont dit, mais madame, ça pourrait être nous dans cette école, mais ouais. Oui, ça pourrait être vous.
0: Comme quoi, c'est le sujet qui est important, la sensibilité, elle est là, mais il faut que ça se rencontre. Quoi.
1: Exactement.
0: Okay.
1: Exactement.
0: Et donc, là, on est en 2019,
1: oui.
0: C'est une première expérience, et à un moment donné, c'est quoi on passe d'une année sur l'autre avec de nouveaux élèves et on remet un nouveau projet en place ou
1: chaque année, oui, effectivement ça. Une première année avec ces élèves-là, puis après 2019, donc très bien. Puis l'année d'après, on se pose une question. Là, j'étais à Lunel, au lycée Feuillade de Lunel. Et pareil, je dis aux jeunes, mais... l'axe santé en fait de Fanol vient de là. Je me suis souvenue, moi, quand j'étais au Burkina, j'étais enceinte de mon dernier et j'ai vu les conditions sanitaires dans lesquelles étaient les femmes. Donc ça m'a perturbée. Et cette année-là, en lisant dans Le Monde, un article du Monde, je vois une femme qui décède parce qu'elle était en accouchement à l'hôpital Yalgado et je crois qu'elle est tombée de la table d'accouchement. Voilà. Donc ça... Ça m'a tellement touchée que j'ai dit aux élèves, il va falloir qu'on fasse quelque chose. Pareil, les élèves m'ont dit quoi ? Je dis d'abord, il faut qu'on contacte le CHU de Montpellier. On ne sait pas ce qu'on va faire, mais on va contacter le CHU de Montpellier. Je me rappelle que c'était une heure de cours. Je leur dis, vous sortez vos téléphones, appelez le CHU, essayez de voir si on peut trouver une couveuse. On va faire quelque chose pour cet hôpital. Et c'est parti comme ça. D'ailleurs, quand l'élève a réussi à avoir quelqu'un au téléphone, le monsieur lui a ri au nez parce qu'il pensait que c'était une plaisanterie. Et l'élève lui dit « Non, ne raccrochez pas, attendez, je vous passe ma prof. » Voilà, en direct. Donc je prends la communication et le monsieur me dit « Mais madame, je croyais que c'était une plaisanterie. » Je lui dis « Non, c'est pas une plaisanterie. » Donc je lui explique la situation.
0: Ouais, ouais.
1: Il me dit, je vous mets les coordonnées du responsable qui s'occuperait éventuellement de ça. Et c'est parti de là. On a eu des échanges de mails. Et le CHU nous dit, OK, mais nous, on n'est pas sûr de ce que vous allez en faire, parce que matériel médical, l'envoyer, c'est très compliqué. On ne pense pas que ça va être un succès. On vous donne une couveuse et on verra ce que ça va donner. Donc, j'ai dit aux élèves, là, on n'a pas le droit à l'échec. Du coup, voilà, on a refait un autre marché de Noël. Et cette fois-ci, il y avait un maire, parent d'élèves à Lunel, qui était très, très impliqué dans ce projet, qui nous a invités au marché de Noël de Saint-Christol. Et là, on a tenu un grand stand, toujours avec les artisans. On a vendu du chocolat à Noël pour essayer de financer.
0: Ouais.
1: Puis
0: c'est le fameux chef de Bruges.
1: Chef de Bruges.
0: Donc c'est un
1: partenariat. C'est un partenariat qu'on a.
0: Parce que ça veut dire que vous avez été accroché des partenariats.
1: Exactement.
0: C'est
1: donc
0: important.
1: C'est ça aussi.
0: Les élèves aller aussi qui.
1: Bien
0: ouais.
1: évidemment. Ouais. Les élèves, ils appellent, ils partent, ils reviennent, ils me disent mais madame, on a vu un tel. Donc voilà. Et c'est comme ça qu'on noue des partenariats. Et c'est notre premier concert, en fait, le premier concert qu'on a
0: C'était
1: organisé.
0: C'était encore avant Fanol.
1: Avant Fanol, premier concert qu'on a organisé avec Emmanuel Job, que tout le monde connaît.
0: Oui, bien sûr.
1: Voilà, avec Monte Vocal. Et la mairie de Entrevigne, c'est comme ça que ça s'appelait, s'appelle d'ailleurs encore, nous a mis à disposition la salle de Verargues. Et ce concert a eu lieu là, avec un repas, et c'était voilà, quelque chose de grandiose. Voilà.
0: Et donc, le matériel médical ?
1: Il a été envoyé. Alors, les collègues au niveau du lycée Lunel ont été exceptionnels. Les collègues de sciences ont fait une collecte de vêtements de puériculture, de matériel de puériculture, donc pour accompagner cette couveuse. Et avec l'excédent qu'on avait sur l'argent récolté par nos actions, eh bien, j'ai acheté du matériel obstétrique. Et on a trouvé un transporteur qui a amené ce matériel à Ouaga. Et je me suis déplacée l'année d'après pour aller remettre ce matériel-là à l'hôpital Yalgado de Ouagadougou.
0: Et au CHU, ils l'ont su et
1: Bien sûr, ils l'ont su. Et grâce à cette action-là, aujourd'hui, je suis en étroite collaboration avec Mme Anke Bourgeois, qui s'occupe de ça. Et ça fait, on en parlera. On a eu plusieurs projets après. Quand elle a des financements pour envoi de matériel dans des pays africains et qu'elle n'arrive pas à avoir le financement, bah elle m'appelle, elle me dit, voilà, on a tel projet, est-ce que vous pensez que vous pouvez m'aider sur ça ? Et nous, on met en bras la quête de fonds, et puis voilà.
0: Mais vous vous rendez compte que c'est extraordinaire ce que vous nous racontez là, en termes d'humanité, de solidarité ?
1: Alors, est-ce qu'on s'en rend compte ?
0: Et puis en plus, de choses concrètes, quoi.
1: Je ne sais pas si on s'en rend compte, vraiment on s'en rend compte. Alors moi, je m'en rends compte quand je suis sur place, et que je vois le retour. Ouais. Voilà. C'est ce qui a fait qu'en 2023, 2022 d'ailleurs, je pense, on a voulu, avec la collègue Alice Jean Jaurès de Saint-Clément, une infirmière, qui est venue en fait, nous accompagner dans ce projet-là, Corinne Carsena, qui est une fan du Sénégal, qui a longtemps vécu au Sénégal. Corinne m'a dit, mais Abby, il faut absolument amener les élèves, parce que toi, ce que tu ressens sur place, ce que nous ressentons quand nous partons sur place, ces gamins ne le ressentent pas. On a essayé, on n'a pas réussi. Ah. C'est comme ça, voilà. L'administration ne nous a pas permis, parce que pour question de sécurité, mais ça fait partie de l'histoire.
0: Mais quand même, ils savent de ce qui se passe, que ça aboutit.
1: Bien sûr, ils savent. Après, je pense que pour ce qui est de l'administration, c'est surtout des questions de sécurité.
0: Oui, bien sûr.
1: Voilà, donc bon, c'est dommage. Mais les élèves, en tout cas, quand on part, on revient toujours avec une vidéo qui montre aux élèves que ce qu'ils ont fait n'a pas été vain.
0: Eux, ils ont la possibilité de suivre que l'opération a bien été jusqu'au bout.
1: Exactement, exactement.
0: Allez, on va écouter à nouveau Massané. Parce que c'est aussi un peu sa fête.
1: C'est
0: ça. et donc, c'est un nouveau titre, 2026, ça vient de sortir, ça s'appelle le Jackpot.
1: Voilà, c'est Jackpot.
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0: Voilà, donc Massané, combien... Alors là, cette fois-ci, l'histoire jackpot.
1: Alors, l'histoire jackpot...
0: On n'a pas arrêté de parler pendant que le morceau parlait.
1: C'est vrai. L'histoire jackpot, ben, c'est l'histoire de la, du pouvoir que peut avoir une femme. En fait, Massané défend là l'idée de la femme...
0: Elle parle en français aussi dans, le,
1: oui,
0: dans, cette, dans
1: effectivement.
0: Ce titre.
1: Oui, effectivement. Voilà, c'est le pouvoir qu'on peut avoir. C'est-à-dire des femmes qui peuvent, par moments... ou certains hommes qui pensent qu'ils peuvent manipuler des femmes. Et en fait, c'est dire, ce qu'elle veut dire par là, c'est que non.
0: Elle est bien campée, hein, là.
1: Voilà, j'ai compris ce qui se passe derrière. Je vois ton jeu et je sais comment répondre à cela. Voilà.
0: C'est toujours comme ça. Il y a quelque chose de la parité et de la volonté de dire... je suis ton égal, hein,
1: dans
0: l'œuvre en général, pas que dans cette chanson.
1: Non, c'est, oui, effectivement.
0: Elle s'affirme.
1: Elle s'affirme et c'est la place de la femme. Elle sait que même en Occident, où quand même on nous dit que c'est des sociétés civilisées, la femme se bat toujours avoir sa place. Donc imaginez dans nos sociétés, même si effectivement les sociétés africaines, la place de la femme, elle est bien précisée, mais il faut toujours se battre pour... affirmer sa place.
0: Voilà, ça me rappelle toujours la chanson d'Anne Sylvestre, Une sorcière comme les autres, et qui est pour moi la plus belle chanson qui puisse exister et qui parle aussi de ça, hein, dans ce monde d'hommes qui pourtant ils les ont mis au monde.
1: Exactement.
0: Mais bon. Et donc voilà, c'est important. Donc c'est aussi l'esprit du concert, hein, qu'on ira voir. C'est un concert solidaire. Et elle, c'est parce qu'elle a tous ces combats qu'elle a accepté de venir. C'est lié le fait qu'elle ait dit oui si facilement.
1: C'est exactement ça. Je pense que c'est vraiment sur les combats. Elle a pas hésité une seule seconde dès que je lui ai dit. Ce sur quoi Fanol a fait ça, et tout de suite elle m'a dit je viens.
0: Parce que là, il y a le combat des femmes, mais quand on parle du combat des femmes, parce qu'elle est femme, donc elle veut s'affirmer, c'est aussi le combat de la société, c'est aussi l'action sociale, c'est le rapport entre les gens, c'est tout ça qui compte pour elle.
1: Et je pense que c'est surtout ça, le rapport entre les hommes, donc hommes avec grand
0: la société,
1: H,
0: voilà.
1: La société, la protection des enfants, c'est aussi un thème qui la touche énormément. Donc voilà, et c'est un projet porté par une femme, entre autres, donc
0: en
1: moi.
0: Plus, voilà.
1: Donc voilà, même si je suis entourée d'hommes, parce que Fanol, ce n'est pas que Abby, derrière, il y a du monde.
0: Alors, comme on le disait tout à l'heure, hein, c'est les fourmis tisserandes.
1: Oui.
0: Et finalement, dans votre projet, il y a une chose qui ressort, qui est importante, c'est que peu importe le projet dans lequel on veut se lancer, la première chose qu'il faut se dire, c'est qu'on n'est pas seul.
1: Non. On n'est jamais seul.
0: Et d'ailleurs, si on veut l'être, on n'y arrive pas.
1: On n'y arrive pas, de toute façon. Hein. On n'y arrive absolument pas. Un management, en première, ce qu'on leur apprend, c'est faire le distinguo entre l'action individuelle et l'action collective. Dire, quand on est plusieurs, bah, on va plus loin. Seul, on peut réussir, mais à plusieurs, on va plus loin.
0: Alors, il y a les idées, il y a le fait qu'on apprenne, mais il y a aussi que quand on pense qu'on n'est pas seul... On pense aussi, il y a une époque, je me rappelle, on avait mis en place un outil qu'on appelait la machine à relier. C'est-à-dire un endroit où on note les gens avec leurs compétences, leur situation, etc. Et puis quand on a quelqu'un qui nous demande quelque chose, on dit, ah, attendez, hop. On va voir dans la machine à relier.
1: Ah, ça
0: cette idée que, bah, parce qu'il y a des gens qui ont des habitudes, qui ont des compétences, qui sont là quelque part, qu'il faut simplement aller chercher. C'est pas la peine de réinventer tout le temps. Et cette idée d'aller chercher, c'est un peu ce que vous faites maintenant, que vous apprenez à faire aux élèves.
1: Eh bien, je pense que c'est exactement ça. C'est aussi l'idée de se dire qu'on a, quand on construit une intelligence, il faut aussi construire ce qu'on appelle l'intelligence sociale. Et cette intelligence sociale-là, c'est ça. C'est à un moment donné, dans ce réseau, dans ces nombreuses fourmis qui nous entourent, il faut aller voir celles qui peuvent nous apporter quelque chose. Et à chaque fois, en fait, et spontanément, on rencontre des personnes. Votre rencontre, ça a été quelque chose de très spontané. Et c'est des personnes qu'on embarque comme ça dans cette aventure-là. Et bien, ça continue de... Enfin, grandir cette fourmilière ou cette colonie de fourmis-là qui continue à tisser, quoi.
0: Allez, on va faire une nouvelle petite pause musicale avec un groupe qui vous tient à cœur. Et moi aussi, parce que je le disais, à l'époque, j'habitais au Blanc-Mesnil, en région parisienne. Et puis, avant de partir, de rejoindre le sud, d'abord Carcassonne, puis Montpellier, c'est un des derniers concerts que j'ai vu. C'était en 83, à l'Hippodrome de Pantin. C'était avant les Zéniths. Et c'était le groupe Torikunda.
1: Torikunda, qui est une référence pour Massanet, qui a grandi avec Torikunda.
0: Ah, c'est fou, ça aussi.

0: Voilà, donc ça dure encore. On reviendra sur un titre comme ça. D'ailleurs, Salia, donc, c'est pas le nom de sa copine, hein, c'est encore un hommage à
1: un guerrier.
0: Un guerrier, voilà. des gens qui sont importants dans le. Il y a beaucoup d'hommages dans la chanson sénégalaise en général, peu importe les langues qui sont parlées. Il y a beaucoup d'hommages comme ça aux gens de la résistance, une forme de résistance.
1: Exactement, parce que ce qu'on a, nous, c'est que c'est pour cela qu'un auteur. Je pense qu'il est malien, disait qu'en Afrique, lorsqu'une un griot ou une personne âgée meurt, c'est toute une bibliothèque qui brûle.
0: Ouais, ouais.
1: Ça se transmet par la langue, par les histoires. Et donc ces chansons-là sont là pour rappeler à la jeunesse qu'il y a eu des hommes, des femmes
0: qui se sont levés,
1: qui ont dit non à un moment donné, ouais, et qui ont fait bouger les choses.
0: Alors une autre personne qui s'est levée qui te parle beaucoup, c'est Aline Sitoué Diatta.
1: Eh oui, Aline Sitoué Diatta, qui est une de mes arrière-grand-mamans, grand-mère par alliance, effectivement, qui a été une résistante à la colonisation et qui s'est levée pour dire non à un moment donné aux colons. Et donc pour
0: sous le régime de Vichy.
1: Exactement,
0: hein,
1: et pour ça, elle a été déportée. Donc on l'a perdue.
0: Elle a été arrêtée en 1943, elle a été déportée au Mali.
1: Elle a été déportée au Mali, donc voilà.
0: Et elle est morte, de mauvais traitement.
1: Elle sans doute de mauvais traitement, ouais. Voilà.
0: Et donc, elle avait 24 ans.
1: Exactement, elle avait 24 ans.
0: Et elle avait commencé, dans son village, elle était partie à un moment donné, elle est revenue, elle a commencé à dire qu'il fallait pas. Il y a eu des ordres qui sont arrivés, comme quoi pour prendre une partie des semences, envoyer les hommes. Et elle s'est levée pour dire non, ne partez pas. D'ailleurs, elle a bien fait, elle aurait bien fait d'être écoutée, parce que beaucoup ne sont pas revenus.
1: Exactement.
0: Parce que les nazis ne faisaient pas de cadeaux. S'ils faisaient des prisonniers des fois, il y a des fois, les gens n'étaient pas prisonniers. Surtout quand ils venaient d'Afrique, ils les tuaient directement.
1: Bah exactement.
0: Et donc, oui. Elle ne voulait pas que les hommes partent. Elle se révoltait contre l'idée qu'il fallait donner toute sa récolte pour financer l'effort de guerre,
1: etc. Effectivement.
0: Et donc, elle a essayé de... Et bien sûr, les autorités de l'époque se sont dit va nous mettre le souk là, il faut l'écarter, et
1: voilà.
0: Elle a été arrêtée avec votre grand-père.
1: Exactement, avec mon grand-père. Donc elle a été arrêtée puis amenée au Mali, donc ils ont été emprisonnés ensemble, puis finalement elle a été séparée de notre grand-père, qui n'a plus eu de nouvelles de son épouse. Le grand-père est revenu, mais pas elle, justement. Voilà. Donc elle, on l'a perdue.
0: Et on écoute donc justement une chanson de Massané qui parle, dont le titre c'est Aline Sitoué Diatta.

0: Voilà, donc on revient à l'association Fanol, les fourmis qui se rendent. Cette idée superbe hein, de dire bah, il faut se rassembler et puis tous ensemble, quand on rassemble les compétences, quand on va vers les gens, et ben, on arrive à monter des beaux projets. Et ces beaux projets, bah, c'est ce que vous faites en ramenant du matériel médical dans un village au Sénégal, en ramenant du matériel scolaire pour aider des enfants à pouvoir avoir les moyens de suivre leurs études. Et c'est ce que vous faites. Et donc, le 26 septembre, vous faites un concert caritatif. Donc, c'est une action solidaire dont tous les bénéfices iront pour une des actions de l'association Fanol. Parce qu'à un moment donné, vous avez eu plein d'expériences et à un moment donné, vous êtes dit, il faut avoir un cadre légal, il faut avoir un cadre législatif et tout. Et donc, vous avez créé l'association Fanol en 2022.
1: Exactement. Ça a été un peu une obligation pour la création de cette association parce que les établissements partenaires, à un moment donné, m'ont dit, chef d'établissement, CPE, m'ont dit, mais en fait, Abby, ce n'est plus possible. Là, ce que tu fais sort complètement du cadre de... Ouais. Voilà, il faut créer une structure qui puisse accompagner toutes les actions que vous menez, en fait, hein, parce que je ne suis pas seule. Hein, vous êtes nombreux, vous êtes quand même assez structurés, vu comment on fonctionne. Il faut mettre un cadre légal. Et donc Fanol est né.
0: Voilà, et c'est en 2022, et depuis, vous avez monté de nouveaux projets.
1: Exactement, nous avons monté de nouveaux projets. Et il y a deux jours, j'ai eu justement Madame Bourgeois de l'hôpital qui m'a envoyé un message pour me dire enfin le projet que les élèves et Fanol ont financé il y a deux ans vient d'être réalisé. C'est un projet à Kinshasa sur un centre de stérilisation de produits, du matériel. Donc c'est génial.
0: Les élèves, ils doivent être vraiment ravis de pouvoir voir l'aboutissement.
1: Voilà.
0: Parce que des fois, ça met du temps aussi. Mais il faut l'accepter aussi.
1: Il faut l'accepter. Voilà. Ça met du temps et on peut effectivement avoir des déconvenus. Il y a 2-3 ans, on avait envoyé un conteneur de matériel médical à Ziguinchor, à l'hôpital régional. Ça a été très, très compliqué, extrêmement compliqué. Le conteneur est parti, on a payé le transport, mais l'idée, c'était de dire sur place aux autorités, vous prenez en charge le dédouanement, parce qu'on sait que vu que c'est un don, on aurait pu avoir une exonération. Ouais. Voilà, les choses n'ont pas été faites à temps, et ça a été très, très compliqué. Donc, depuis, Fanol a décidé

0: Et les partenaires aussi,
1: exactement.
0: La mairie, la
1: exactement.
0: Salle, etc., la
1: exactement.
0: Métropole. Puisque,
1: et la métropole aussi, oui, vraiment la métropole.
0: Et le lycée, il est à Saint-Clément.
1: Le lycée Jean Jaurès est à Saint-Clément-de-Rivière, et où j'enseigne encore aujourd'hui.
0: Donc merci pour tous ces beaux projets, pour ces actions, et merci d'être venu nous parler de tout ça. On finit avec notre balade avec Massané, une autre chanson sur justement le rôle des femmes, la solidarité.
1: Et la condition de la femme aussi.
0: La condition de la femme.
1: Voilà, merci beaucoup à Vagabondage. Et c'est vraiment, cette émission porte bien son nom parce que c'est grâce à Vagabondage qu'on s'est rencontrés.
0: Exactement. Donc, et merci aussi à notre ami
1: Dominique de la Sauce qui pique, qui me soutient énormément. Dominique, merci beaucoup.
0: Qui de temps en temps vient ici.
1: Et bien voilà, tout ce qu'on a fait, ça a toujours été en partenariat avec la Sauce qui pique, qui nous guide.
0: Ok, ben
1: voilà.
0: Merci à vous aussi.
1: Merci
0: au revoir
1: beaucoup.
0: Et bon vagabondage.
1: Merci beaucoup.
0: Allez, rendez-vous le 26 septembre 2026 au Chiasma à Castelnau-le-Lez. Et donc une belle possibilité d'avoir un repas sénégalais et le concert de Massané dont vous écoutez une belle chanson qui s'intitule Fifé.

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